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0: Bonjour à toutes et à tous et bienvenue sur C'est pas foutu, le podcast qui vous parle de l'actualité sans vous déprimer. Aujourd'hui, vous êtes en compagnie de Noé.
1: Bonjour.
0: Lali.
2: Salut.
0: Et moi-même, Natacha. Il y a quelques jours, un changement pour toutes les futures prises en charge médicales des femmes a été annoncé. Il y a une réelle errance médicale autour de la femme et cette décision de changer le nom de SOPK, syndrome ovarien polykystique, qui est un trouble hormonal courant dans lequel une hyperandrogynie entraîne une irrégularité des règles, des troubles de ovulation, bref. En gros, c'est un trouble qui joue sur une glande de notre corps et qui engendre beaucoup de conséquences pour celui-ci et qui le fatigue. Et ce changement de nom vers SMOP pour syndrome métabolique ovarien polyendocrinien, qui est toujours aussi compliqué, constitue une réelle avancée pour nous toutes. 7 ans, c'est le temps qu'il faut en moyenne pour qu'une femme atteinte d'endométriose reçoive enfin un diagnostic, d'après l'Université de York. Pour rappel, l'endométriose, c'est une maladie qui se caractérise par le développement du tissu de l'endomètre en dehors de l'utérus. Cette condition, elle peut entraîner divers symptômes douloureux, affectant la qualité de la vie de la personne, ainsi que des problèmes de fertilité. Donc 7 ans de douleurs minimisées, de consultations qui n'aboutissent pas, de « c'est normal, vous savez, les règles, ça fait mal ». L'endométriose, ça touche une femme sur 10. L'OMS, donc l'Organisation Mondiale de la Santé, montre que le syndrome métabolique ovarien polyendocrinien, toujours aussi compliqué, touche entre 10 et 13% de la population féminine. Ce sont deux maladies fréquentes documentées et pourtant encore largement invisibles dans le système de santé. Pas parce qu'elles sont rares, mais parce que pendant des décennies, la douleur des femmes a été mal écoutée, mal prise en charge et parfois même ignorée. Et aujourd'hui, nous ne sommes pas là pour vous laisser avec ces nouvelles déprimantes et sans issue. On ne va pas seulement parler de ce qui ne fonctionne pas. On va chercher ce qui commence à changer, dans les cabinets médicaux, dans les cours et jusque dans les couloirs de l'université, avec notamment une intervenante que l'on retrouvera lors de notre rubrique interview qui a participé à la mise en place du congé menstruel au sein de l'Université de Toulouse. Dans le podcast d'aujourd'hui, on va se demander pourquoi l'errance médicale des femmes persiste encore aujourd'hui, en Big 2026, et qu'est-ce que les institutions publiques peuvent vraiment faire pour essayer d'y mettre fin.
3: Merci Natacha. Avant de parler de solutions ou de dispositifs universitaires, il faut déjà comprendre de quoi on parle. Le terme errance médicale désigne le temps parfois très long entre les premiers symptômes ressentis par une personne et le moment où un diagnostic correct est enfin posé. Pendant cette période, les patientes consultent souvent plusieurs médecins, multiplient les examens sans réponse claire ou avec des douleurs minimisées. Cette errance touche particulièrement les femmes lorsqu'il s'agit de santé gynécologique. Parmi les pathologies les plus concernées, on retrouve notamment l'endométriose, le syndrome métabolique ovarien polyendocrinien ou encore les dysménorrhées sévères, c'est-à-dire des douleurs menstruelles très importantes, parfois incapacitantes. Le problème, c'est que ces maladies sont loin d'être rares. Selon l'OMS, l'endométriose toucherait environ une femme sur 10 dans le monde. En France, cela représenterait entre 1,5 et 2 millions de personnes concernées. Certaines études et associations évoquent même des délais pouvant aller jusqu'à 10 ans. Pendant toutes ces années, beaucoup de patientes entendent les mêmes phrases. C'est normal d'avoir mal pendant ses règles, c'est dans votre tête. Le résultat, des douleurs chroniques qui restent invisibles, banalisées, parfois dès l'adolescence. Et cette banalisation a des conséquences concrètes. Absentéisme en cours, difficulté de concentration, fatigue chronique, isolement social. L'errance médicale ne concerne donc pas seulement la médecine. Elle touche aussi la manière dont la société considère les douleurs féminines. Car pendant longtemps, souffrir pendant ses règles a été vu comme quelque chose de normal, presque inévitable, ce qui a contribué à invisibiliser la parole des patientes et à retarder leur prise en charge. Aujourd'hui, les choses commencent à évoluer. L'endométriose est désormais reconnue comme un véritable enjeu de santé publique, avec des stratégies nationales mises en place depuis 2022 pour améliorer le diagnostic et la prise en charge. Mais malgré cette reconnaissance récente, beaucoup de femmes continuent encore de devoir se battre pour être écoutées et crues.
1: Et en effet, c'est un énorme problème puisque l'errance médicale des femmes, c'est pas une accumulation de cas isolés, c'est un phénomène systémique qui touche des millions de patientes et qui révèle des inégalités plus larges dans le domaine de la santé. D'abord, enfin pour plusieurs raisons, d'abord parce que les douleurs menstruelles, elles ont longtemps été banalisées. Dans de nombreux témoignages, les patientes elles racontent ne pas avoir été prises au sérieux lors de leur première consultation. Il y en a certaines aussi qui expliquent avoir attendu des années avant qu'un professionnel ne serait-ce que qu'évoque l'endométriose ou le SMOP. Et à cela s'ajoute un manque de formation autour des pathologies gynécologiques, puisque ces maladies elles restent encore peu enseignées pendant les études médicales, ce qui peut retarder leur identification. En France, l'endométriose elle a été intégrée aux enseignements de second cycle des études de médecine seulement en 2020, ce qui illustre quand même le retard des formations sur ces pathologies. Et, puisque sinon c'est pas assez fun, il existe aussi des biais de genre dans la médecine, voilà. Il y a des études qui montrent que la douleur des femmes, elle est plus souvent minimisée ou associée à des causes psychologiques que celle des hommes. Une enquête de l'Ipsos réalisée pour la Fédération hospitalière de France en 2025, donc l'année dernière, montre que 51% des femmes interrogées dans l'étude disent avoir déjà vu leurs symptômes minimisés en raison de leur genre, et 42% les avoir vus attribués à des causes psychologiques ou hormonales sans investigation approfondie. Résultat très fun, beaucoup de patientes ressortent des consultations avec le sentiment de pas être écoutées, voire même de devoir justifier leur souffrance. Et pendant ce temps-là, malheureusement, la recherche scientifique, elle avance lentement, puisque pendant des décennies, les maladies gynécologiques, elles ont été moins financées et moins étudiées que d'autres pathologies chroniques, malgré le nombre important de femmes concernées, comme on a pu le citer plus tôt.
3: Et oui, les causes à ce problème, elles sont nombreuses. Pour comprendre pourquoi l'errance médicale persiste encore aujourd'hui, il faut regarder plus largement la manière dont la santé des femmes a longtemps été considérée dans la médecine et dans la recherche scientifique. Pendant des décennies, les pathologies gynécologiques ont été peu étudiées, peu financées et souvent banalisées. Des maladies comme l'endométriose ou le SMOP, pourtant très fréquentes, ont longtemps été reléguées au second plan dans la recherche médicale. Ce manque d'intérêt scientifique a des conséquences directes sur les patientes. Quand une maladie est peu étudiée, elle est aussi moins connue des professionnels de santé, moins repérée et parfois mal comprise. Les femmes passent souvent des années sans diagnostic clair, avec des symptômes minimisés ou attribués à du stress, de l'anxiété ou à des douleurs normales. L'enquête dont tu parlais, Noé, menée par la Fédération hospitalière de France et Ipsos, montre justement que ces biais restent très présents dans les pratiques de soins. L'étude parle d'une véritable double peine. À la douleur physique s'ajoute la nécessité de devoir prouver qu'on souffre réellement. Ces biais peuvent aussi entraîner des retards dans la prise en charge. Près d'un tiers des femmes interrogées déclarent avoir déjà été confrontées à un refus d'antidouleur, d'anesthésie ou à un traitement jugé insuffisant par rapport à l'intensité de leur douleur. Selon la déléguée générale de la Fédération hospitalière de France, aucune femme ne devrait avoir à convaincre qu'elle souffre pour que sa douleur soit reconnue et soulagée. Elle insiste aussi sur l'importance de mieux former les professionnels de santé à ces enjeux afin de mieux reconnaître la douleur des femmes et à améliorer leur prise en charge.
1: Oui, je pense d'ailleurs que la déléguée générale de la Fédération hospitalière de France, elle a raison quand même, puisque cette errance médicale

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5: Salut Lou.
6: Salut Paul.
5: Alors, aujourd'hui, quel est le chapitre ?
6: Eh bien, on va continuer sur le sport, mais on va approfondir le sujet des protéines. Voilà, parce que c'est intéressant pour tout le monde, hein, pas seulement pour les sportifs. Il y aura des infos, des infos un peu précises, mais il ne faut pas en avoir peur non plus. Bon, côté pratique, moi, je vous donnerai le nom d'un coach. Bon, bah, après, tu me diras... que t'es critique. Il y en a un à côté de moi. J'espère que tu vas faire ta chaîne YouTube et tout. Bon, le seul que je connais en France, c'est Jérémy Pigeon. C'est le seul que dont j'ai entendu parler. Voilà, qui a sa chaîne YouTube, son site Training Life. Ouais. Voilà. Et on attend les jeunes générations de diète.
5: Il va y avoir.
6: De diététiciens.
5: Il faut être patient, mais je reviendrai ici et j'en parlerai. Mais
6: mais ça sera vraiment trop cool.
5: C'est en construction, ouais.
6: Dans un an, alors, t'auras ton diplôme.
5: Dans un an, ouais, diététicien nutritionniste.
6: Donc, tu veux dire ton nom ou s'il y en a qui guettent
5: Bah, écoutez, oui, Sapanel Paul. Hein,
6: ce sera, Sapanel, voilà.
5: Dans les mois ou les années
6: à venir. On va se l'arracher à Toulouse. Bon.
5: Il y a des choses de prévues, même dans le milieu sportif.
6: Ouais.
5: Il faut rester à l'affût.
6: Bon, après, donc, je reviens sur les protéines. Donc, comme je le disais au flashback précédent, la base pour une personne standard, c'est 0,83 g de protéines par kilo de poids de corps. Et ça, c'est pour l'ensemble de la population. Donc, on compte aussi les personnes âgées qui ont des besoins plus grands et les enfants qui ont des besoins plus grands. Mais il faut savoir que quand même, c'est moins si on est un adulte en bonne santé. Donc, le mythe d'il faut beaucoup de protéines, ben, ce n'est pas basé sur des données, en fait. Donc, c'est 0,83 pour la population en général. Mais là-dedans, vous, personnellement, si vous êtes un adulte en bonne santé, c'est moins. Voilà. Normalement, c'est 0,66. Mais bon, à vous de voir. De toute façon, il faut équilibrer son alimentation, première chose, hein, avant de penser aux protéines. Donc allez voir le site de l'ONAV, le site de l'Association Végétarienne de France. Donc, le site, c'est végétarisme.fr. Vous avez aussi Vegan Pratique. Voilà, donc première chose, équilibrer son assiette. Après, il y a les questions de masse maigre et masse grasse, hein, parce que, évidemment, si les kilos de poids corps, si on a beaucoup de masse adipeuse, ben ça va pas marcher. Donc, tout ça, c'est à voir au cas par cas, quoi. Voilà. En gros, ce qu'on peut dire, c'est que l'apport protéique, c'est 10 à 20% de l'apport énergétique total. Mais ça, très peu de gens vont aller calculer leur apport énergétique total.
5: Oui, c'est vrai qu'il faut mieux se baser sur entre 0,8 et 1,6 en fonction des profils. C'est ce qui marche le mieux.
6: Voilà. Après, faut savoir si on est sportif ou si on ne l'est pas, en fait. Ces besoins en protéines, c'est seulement si on est un sportif, c'est 1 à 2 heures par jour. C'est pas d'aller faire un petit footing 20 minutes, même une fois par jour. On ne peut pas dire qu'on soit sportif à ce niveau, quoi.
5: On est actif quand même.
6: On est actif, mais pas sportif. C'est pas sportif, quoi. Quand on commence à faire 1 à 2 heures par jour et pratiquement tous les jours, bon, en comptant le week-end de pause, là on peut augmenter à 1,2 ou 1,4 grammes par kilo poids de corps. Voilà. Enfin, tout est fonction de son niveau d'entraînement, si on fait du sport de force, de l'endurance.
5: Les objectifs surtout, ouais, voilà.
6: Ouais.
5: C'est vrai que moi, je sais que je préconise quand même cette petite tranche de 1,2, je trouve que c'est une belle moyenne. Si on souhaite avoir une bonne apparence et une bonne condition, après voilà, c'est vraiment propre aux besoins de chacun. Il faut pas faire une fixette, être obsédé, surtout de nos jours quand même, on a beaucoup ce truc protéines de partout. Donc, faut pas être obsédé par ça.
6: Voilà. Et moi, je donnerai les chiffres de l'AFSA, donc l'agence sanitaire, l'ANSES, c'est l'ancien nom de l'ANSES. Pour les sportifs, c'est 1,3 à 1,5 grammes par kilo de poids de corps par jour. Voilà. Éventuellement plus si on développe sa masse musculaire. Et il est bien indiqué que si on va trop loin, c'est-à-dire si on dépasse les 2,5 grammes par kilo de poids de corps par jour, il ne faut pas que ça dure plus de 6 mois. Parce que là, on a des problèmes rénaux. Enfin bon, on fatigue son organisme inutilement, quoi.
5: Et même hors santé, on sait qu'au final, au plateau de 1,6, bah, au-delà, il n'y a pas forcément de changement significatif. Donc,
6: voilà, donc pas d'obsession.
5: Ouais,
6: pas d'obsession.
5: Et pourquoi ça peut être dangereux alors ?
6: Alors, il y a différents problèmes de santé, surcharge métabolique, notamment du foie et des reins. Ça peut entraîner une perte de calcium aussi dans les os. Ça peut aussi entraîner maladies cardiovasculaires, de cancer, déséquilibre du microbiote, hein, s'il y a trop de protéines toujours. Voilà, et puis bon, tout simplement, si on mange trop de protéines, eh ben, on ne mange pas assez du reste. Donc,
5: c'est vrai, il faut penser à l'équilibre malgré tout.
6: Voilà. Alors, c'est les sources habituelles, c'est céréales, légumineuses et fruits à coque aussi. Hein. Tous les jours, il faut manger sa petite poignée de fruits à coque, hein, amandes, noix, noisettes, principalement. Et puis, pensez aux céréales et produits céréaliers complets, parce qu'il y a plus de protéines. Et alors, j'avais relevé un petit souci avec la farine de fèves. Ça peut arriver dans les comment on appelle ça là, les poudres pour les sportifs. Il y a la farine de fèves. Voilà, faire attention parce qu'il y a des gens qui sont allergiques. Donc voilà.
5: Faut y aller tranquille.
6: Ouais.
5: Et ouais, faut voir. C'est ça qui est important, ouais, la liste d'ingrédients. Savoir de quoi est constitué ce qu'on va consommer.
6: Voilà, et puis il y a un super plan protéines, c'est la levure de bière, hein. La levure maltée, c'est la moitié de protéines. Donc, bon, et sinon, la spiruline aussi, hein, c'est un très fort taux, hein, 60 à 70% d'extrait sec. Voilà, avec plein d'antioxydants, de minéraux. Ça, c'est pour les sportifs qui recherchent la masse. Hein.
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6: Et en parlant des compléments, enfin de la façon de booster ces protéines, ben attention aux farines protéinées. Hein, ça, c'est souvent les sportifs, ils achètent ça. Parce que c'est 90% de protéines, hein, bon, sec, évidemment, c'est très alléchant.
5: Et est-ce que

0: puis la poudre, ça va arriver à la fin si vraiment on fait une prise de masse
1: voilà,
0: très, très importante.
1: Complémentarité protéique, au final, quand on en ressent le besoin, qu'on ne peut pas forcément se permettre d'avoir tout ce qu'il faut.
0: Voilà, ou si on a un problème, je ne sais pas, si on a un problème digestif, qu'on n'arrive pas à digérer certaines choses. Mais ça, c'est à voir au cas par cas. Et c'est pour ça que c'est bien d'avoir des coachs sportifs diététiciens.
1: Par exemple.
0: Voilà, qui ont fait des études. Voilà, bon, en attendant que M. Sapanel ait ouvert son site, je vous recommande d'aller voir sur le site de l'ONAV, qui a un onglet « Trouver un e-pro de santé ». Et là, vous pouvez trouver des professionnels qui ont été formés à l'alimentation végétale. Et même en spécialité sport. Donc si vous voulez vraiment commencer tout de suite, allez parler avec des gens qui ont vraiment été formés, quoi.
1: Ouais, c'est intéressant. Et surtout, il ne faut pas s'en priver, parce que on peut penser avoir une alimentation équilibrée ou bien faite, mais avec tout ce qu'on voit maintenant sur les réseaux, il faut vraiment être attentif au cas par cas.
0: Ouais.
1: Donc, et ne pas devenir obsessionnel par les trends qu'on peut avoir à chaque fois, quoi.
0: Ouais.
1: Notamment pour les protéines.
0: Et oui, parce que quand on mange des céréales ou des légumineuses, y a tout le reste, hein. Y a les fibres, il y a les minéraux, il y a les antioxydants, il y a les vitamines. Tandis que dans une poudre, on aura pratiquement que les protéines. C'est pauvre, en fait. Ça a été fait de manière industrielle. Donc moi je suis... Enfin, je fais pas de prise de masse, donc je peux pas dire. Le jour où je ferai sans woman, j'en prendrai.
1: Je sais que je suis pas à l'encontre de son usage. Je pense que ça peut être intéressant en fonction des objectifs, mais ça ne doit pas être un substitut à une alimentation brute.
0: Ouais.
1: Comme tu disais, l'exemple des multivitamines, en fait, si à la base on mange pas les aliments qui en contiennent, c'est problématique.
0: Ouais. Parce qu'en fait, la nutrition, c'est un ensemble extrêmement complexe. On en est qu'au début, hein, dans les études scientifiques. C'est d'une complexité sans nom, quoi. Donc,
1: on trouvera toujours un peu de tout et son opposé.
0: Voilà. Et après, moi, j'ai fait le petit calcul, parce que les poudres à 90% de protéines sur extrait sec, en fait, quand vous le mélangez avec de l'eau, donc vous divisez par 3,5, en gros, hein, votre taux, et vous arrivez à quelque chose qui va être à 18-20% de protéines, hein, si c'est une pâte un peu à prendre à la petite cuillère. Et vous êtes sur le tempeh, en fait. Le tempeh, il est à 18-20% de protéines.
1: Et puis au final, avec le tempeh, on a quand même plein de choses qui sont beaucoup plus intéressantes que la poudre en elle-même. Donc,
0: ouais, parce que tu peux rappeler ce que c'est que le tempeh.
1: Du coup, oui, c'est du soja fermenté. Donc c'est vrai qu'on prend des graines de soja, on y met... un champignon qui va fermenter et qui va vraiment permettre une très bonne biodisponibilité de la protéine.
0: Et du reste.
1: Et du reste.
0: C'est fabuleux.
1: C'est très très intéressant.
0: Ouais. Après, moi, je voulais dire que moi, j'ai déjà vu dans ces poudres du dioxyde de silicium, un additif. Et c'est E551. Et en fait, c'est des nanoparticules de silicium. Et c'est pas top. Hein. Alors, c'est une poudre. C'est un additif qui fait que la poudre ne va pas coller, en gros, hein, anti-agglomérant. Mais bon, je veux dire, quand on fait attention à ce qu'on mange, on ne va pas mettre ça dans son corps. Donc regardez bien les étiquettes si vous achetez de ces poudres. Hein. Idem pour le dioxyde de titane, hein, qui blanchit, et anti-agglomérant aussi. Donc bon, après, il y a toute une histoire dans... peut-être qu'on n'a pas le temps, mais bon, c'est interdit, par exemple. Le dioxyde de titane, c'est interdit en Union européenne, mais... Si vous achetez des poudres qui viennent notamment des États-Unis ou d'Angleterre, du Royaume-Uni, vous allez en avoir. Donc attention.
1: Faites attention à la liste d'ingrédients, vraiment, il faut vraiment être attentif et privilégié. N'empêche, malgré tout, le plus proche de chez vous, hein, quelque chose de français, quelque chose avec très peu d'ingrédients. Je pense que tu ne le répéteras jamais assez
0: dans
1: ce qu'on retrouve. C'est vrai que sur ces belles idées de booster de protéines, on va devoir se quitter, je pense, Lou.
0: Ouais, on est déjà à la fin.
1: Mais il y aura un prochain épisode, en tous les cas.
0: Ah voilà, on a toujours plein à dire sur le sujet. Merci.
1: Allez, salut Lou.
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0: Un peu de folk sur Campus FM, Howling Dog de Takuro Okada, chien hurlant, nurle qu'à demi, corde démiurge de cet imaginaire où l'on vous balade. La radio s'allume sur la fréquence 94, vous partez en exploration dans l'écoute de ces musiques cachées, hurlantes et murmurées, parlées et criantes, vous bercez vos espaces de cette programmation musicale qui vous accompagne dans vos siestes du midi. Il fait un temps à ne vouloir rien faire, mais nous coupons la playlist, nous prenons l'antenne. La midinale commence, elle fait un tour du côté de l'actualité culturelle toulousaine. Émission en musique cependant pour ce direct où nous plaçons notre oreille vers les préparations du jardin de Compense Caffarelli. Du 25 au 28 juin, c'est le temps des siestes électroniques, festival incontournable de la ville, festival en accès libre, gratuit, où s'échangent 4 jours les concerts des musiques dites aventureuses. Aventurons-nous, siestons 30 minutes, c'est le sujet de notre émission du jour. Pour nous parler du festival, donc des siestes électroniques, j'ai le plaisir de recevoir en direct dans les studios de Campus FM Marie De Sauve. Bonjour Marie.
1: Bonjour.
0: Merci, merci beaucoup de revenir dans cette émission dans la midinale. C'est la troisième fois, je crois, que tu viens cette saison.
1: Oui, je suis abonné.
0: Tu commences à être abonné de cette radio. Tu étais venu nous parler de plusieurs événements qui concernaient siestes électroniques. Il y avait alors d'abord l'anniversaire commun avec les vidéophages. Puis tu es venu nous parler. C'était un événement, un concert qui avait lieu à Lisdat. Et là, maintenant, tu reviens pour nous parler donc de la programmation de ces siestes électroniques. C'est la 25e édition. Alors pour cette émission, vu qu'on a déjà quand même pas mal de fois parlé des siestes, de tout ce qui fait les composants des siestes, on va continuer à en parler, mais on va quand même s'écouter plusieurs morceaux dans cette émission. Première question, avant de s'écouter les musiques, la programmation des siestes, toi, quel est ton rapport, Marie, aux siestes?
1: Mon rapport aux siestes ou à la sieste?
0: À la sieste ou aux siestes? À la sieste en général, c'est plutôt dans cette idée-là. Quel est ton rapport à la sieste? Est-ce que tu écoutes de la musique quand tu siestes?
1: Alors déjà, je fais pas beaucoup la sieste.
0: Tu fais pas beaucoup de sieste?
1: Oui, pourtant je trouve ça très sain et je pense que je devrais faire plus la sieste. Et même au bureau des siestes, on aimerait bien des fois faire la sieste, mais il n'y a pas beaucoup d'endroits qui s'y prêtent. Et oui, j'aime énormément écouter de la musique pour m'endormir.
0: Pour t'endormir, ouais, au moins. Et donc, pour parler, donc, pour faire la transition avec les siestes électroniques. Donc, déjà, vous faites pas la sieste chez les siestes électroniques, c'est quand même dommage. Mais est-ce que tu peux quand même revenir sur ce festival, rappeler ce que sont les siestes? C'est un festival historique de Toulouse maintenant?
1: Oui, c'est un festival, donc, du coup, qui est né en 2002. On va être sur la 25e édition cette année. Et donc, l'idée, c'était de prendre un peu le contre-pied. On va dire que étaient largement représentées les musiques électroniques plutôt club, dansantes, avec beaucoup de basses assez rapides, assez répétitives et cantonnées à des lieux comme les clubs, les boîtes de nuit, les squats, enfin des lieux en tous les cas fermés, plutôt nocturnes et très festifs. Et donc l'idée c'était d'ouvrir le champ des possibles et proposer des musiques électroniques pas seulement club, mais toute esthétique confondue, les proposer hors lieu fermé, donc du coup dans des parcs, hors aussi, on va dire, cercle restreint, hors milieu festif. Donc du coup, ce qui était le plus adapté et on va dire un peu le plus naturel, c'était d'avoir des concerts gratuits, donc sans barrière financière, dans un parc public, donc on pourrait se dire un peu sans barrière symbolique, sociale, et aussi 2 jours pour permettre au maximum de personnes de pouvoir en profiter.
0: C'est ce qui permet cette forme d'horizontalité, c'est un terme qui est beaucoup affiché par les siestes électroniques.
1: C'est ça.
0: De parler aussi d'écoute dite horizontale, tu peux revenir aussi sur les notions qui impliquent.
1: Eh ben, c'est ça, en gros, cette horizontalité, elle a plusieurs sens, notamment c'était pour pour inviter toute personne, même si on aime ce genre de musique, même si on connaît ce genre de musique ou pas. En fait, on est invité à venir dans le parc et à avoir une position active ou pas du tout active. C'est possible de danser, c'est possible de s'allonger, c'est possible de parler avec ses amis, c'est possible de pique-niquer, c'est possible de jouer au parc. Donc en fait, c'est pour un peu inviter toute personne qui a envie de découvrir des musiques ou pas et de pouvoir le faire librement dans un parc public.
0: Et en parlant de découvrir des musiques, je propose qu'on s'écoute déjà le premier morceau de cette émission. Ça va être le morceau Cold Shelter d'Emily Whitbread. On se l'écoute tout de suite.

0: Le morceau Cold Shelter de l'artiste Emily Whitbread, c'était le premier choix, Marie, que tu m'as proposé pour cette émission. C'est un de tes coups de cœur de ce festival.
1: Alors oui, bon, c'est de toute façon tous les projets qui sont à la programmation là cette année m'inspirent beaucoup. Mais c'est vrai que Emily Whitbread, c'est vraiment un projet que j'ai découvert qui m'a profondément touchée à l'écoute. Je trouve ça vraiment très très beau et c'est vrai que les siestes, on essaye d'être un festival intergénérationnel. Mmh. Et je trouve que ce genre de proposition, bien sûr je l'ai pensé en particulier pour les personnes peut-être un peu plus âgées, mais je pense que c'est vraiment quelque chose qui peut attraper petits et grands, parce que déjà donc Emily, c'est une violoncelliste professionnelle qui est dans plein de projets très différents et qui sont tous incroyable. Et donc là sur scène ils seront 5 au total il me semble, et il y aura différents instruments, des percussions, un clavecin, c'est vraiment une formation un peu musique de chambre, et il y aura un chanteur lyrique aussi. Et donc c'est vrai que je trouve que c'est une proposition qui visuellement déjà ça va être très beau, et musicalement je trouve ça hyper touchant en fait. Pour avoir écouté l'album en boucle et de nombreuses fois, à chaque ouais. fois ça me procure tout le temps la même émotion, et je peux l'écouter vraiment à différents moments de la journée, ça sera toujours autant de joie quoi.
0: Ouais, c'est vrai que c'est très très beau, c'est vrai que c'est parmi les morceaux sélectionnés, c'est un de ceux que j'ai vraiment préféré. Et justement, pour revenir sur cette programmation, tu me disais en off que cette année il y a une direction qui est assez rock, assez punk aussi dans le choix de programmation.
1: Oui, en fait chaque année j'essaye vraiment d'être très éclectique, parce que je considère que comme on est un festival gratuit, c'est un festival en fait qui appartient à ses publics, et pour moi, si on veut retrouver le maximum de personnes très différentes et un peu réussir ce pari de faire rencontrer plein de personnes différentes dans un espace public, il faut programmer, je pense, plein d'esthétiques très différentes pour toucher plein de sensibilités très différentes. Donc c'est un peu en une quinzaine de concerts, c'est un peu le on va dire le pari. Et c'est vrai que cette année, je pense que la programmation reste éclectique, mais comme je suis une personne
0: avec mes sensibilités,
1: avec aussi le temps, ce que j'ai pu voir, écouter tout au long de l'année, etc. Forcément, je reste quand même influencée un petit peu par ce que j'aime, même si j'essaye toujours d'ouvrir à fond. Et de sortir toujours de mes zones de confort. Mais c'est vrai que cette année,

0: dernier, on avait initié donc du coup les siestes pour les enfants avec l'artiste Nenu. Et cette année, on voulait faire les siestes pour les enfants avec l'artiste Alman Butil. Donc à savoir que c'est deux artistes qui n'ont pas du tout pour vocation d'être des projets artistiques spécifiquement pour les enfants. Mais l'idée, c'est plutôt de trouver un artiste, donc on va dire un artiste sieste compatible, où on se projette avec ce genre d'univers. Enfin, ça va susciter un certain attrait auprès du public enfant.
1: Et avec un onirisme particulier. Dans...
0: Oui, c'est ça. Et c'est vrai qu'Alman Butil, tout comme Nenu, je trouve que c'est des univers quand même qui sont assez... intergénérationnel, assez Peter Pan, et en plus des univers qui ont des très belles revendications, surtout auprès du respect du vivant, aussi sur l'acceptation et la tolérance avec les différentes identités de genre, etc. Et je trouve que c'est des beaux messages à transmettre aux enfants, et ça va être aussi des univers qui vont être très intéressants et parler aussi aux parents, aux personnes qui aiment ce genre de musique, etc.
1: Pour revenir là-dessus, justement, c'est aussi un des objectifs du festival qui est affiché, le désir de rassembler, je cite, toutes celles et ceux qui le souhaitent autour de musique curieuse. Il y a cet aspect-là qui est revendiqué au CS électronique, justement, d'aller rassembler, d'aller toucher tout public, d'être aussi un festival avec plusieurs engagements politiques dans sa gratuité, dans son ouverture.
0: Oui, en fait, les siestes, c'est pour moi, c'est vraiment tout le cœur du projet. C'est de réunir simplement toutes les personnes qui le souhaitent à la découverte. Et c'est vrai que moi, j'adore et je consomme énormément de festivals, on va dire, beaucoup plus communautaires. Beaucoup de micro-festivals. Enfin, je vais passer tout mon été à faire ça et ça me nourrit énormément. Mais ce que j'aime avec les siestes et ce qui m'a énormément appris, c'est d'essayer de créer un festival non communautaire et un festival qui s'adresse au plus de personnes possible, tout en conservant cette exigence artistique. Et moi, c'est ce qui me touche le plus. C'est en Corse, la semaine dernière, on était à Castres avec Anjali Well, et en fait, il y avait une personne qui est venue vers Anjali Well et qui lui a dit, moi, j'ai vu qu'il y avait ses concerts. C'est une personne qui écoutait pas du tout ce genre de musique de base. Il a écouté
1: par
0: curiosité. Il est venu, c'était gratuit, et il a dit à Anjali Well, quand j'ai découvert ton projet, j'ai posé un jour de travail pour venir l'écouter.
1: Incroyable.
0: Et idem, je me souviendrai aussi, je me souviens un jour d'un agent de sécu qui est venu voir l'artiste Trifem et qui était hyper touché du concert de Trifem. Et je trouve que j'ai encore beaucoup plus de joie quand je constate que des personnes qui sont très très éloignées de ce genre d'esthétique, de ce genre de proposition de base, sont touchées, et vraiment qu'il y a eu cet enjeu de découverte qui est là. En fait, c'est le plus beau des cadeaux, quoi.
1: Ouais, et puis le pari est réussi, hein. En tout cas, moi, c'est vrai qu'à titre personnel, j'étais venu au concert proposé à l'ISDAT. Moi, j'avais un gros coup de cœur sur le projet de Lucien Balconi, alors que c'est quand même des musiques vachement expérimentales. On est sur des registres qui sont pas du tout communs dans la façon de faire. Il y a un côté très artisanal toujours dans ces musiques, toujours d'expérimentation. Il y a un terme qui est utilisé par le festival, c'est des musiques dites aventureuses. Et c'est vrai que ça qualifie bien quand même la programmation des CS électroniques. Est-ce que tu peux revenir sur ce terme-là, justement, d'aventureuse ?
0: Oui, je pense aventureuse parce que c'est vrai déjà historiquement, ça, c'est toujours ce qui a été défendu, c'est aller vers des musiques qui font bouger les lignes, des musiques dont on n'a pas l'habitude d'écouter, en tous les cas à Toulouse, dans la vie de tous les jours. Mais c'est vrai que je vais m'intéresser plus particulièrement à des projets, en tous les cas, qui c'est ce que j'expliquais l'autre jour. Il y a plein de musiques que je peux écouter qui sont très belles, qui sont très lisses, qui sont très maîtrisées, où je vais prendre beaucoup de plaisir à écouter, mais que par contre je ne programmerai pas aux siestes, parce que ce que j'aime avant tout, c'est que je sens qu'il y a eu une petite prise de risque, qu'on a fait bouger les lignes, qu'on est sorti en tous les cas de nos zones de confort. Et ça, je trouve ça hyper intéressant. Même si du coup le rendu final n'est pas extrêmement lisse, n'est pas extrêmement maîtrisé, mais si on a cet aspect de on expérimente, on s'aventure,

0: on va vers des choses complètement nouvelles. Je trouve que c'est ça, ouais, c'est hyper enrichissant à écouter, quoi.
1: Et à ce sujet-là, on va s'écouter du coup le deuxième morceau de cette émission, Too Furious de Devon Rexy et John T. Gast. On se l'écoute tout de suite et on se retrouve dans la Médinale.

0: Too Furious de Devon Rexy et John Tigast. Ils seront en concert jeudi 25, c'est bien ça?
1: Oui, c'est ça exactement.
0: Jeudi 25, donc lors de la première soirée de concert des Sieste électroniques, ce sera au jardin de Compense Caffarelli. Marie, c'est l'autre proposition que tu m'as faite pour cette émission. C'est un groupe qui te tient particulièrement à cœur et que tu as hâte d'entendre et de voir aussi en communication avec le public toulousain.
1: Oui, alors là pour le coup, c'est un projet que j'ai déjà eu la chance de voir sur scène. C'est un projet que j'ai découvert dans un festival en Lituanie qui s'appelle le Braille Satellite, qui fait partie d'un des festivals qui m'inspire. Et oui, Devon Rexy, c'est un trio sur scène. J'ai vraiment très très hâte de voir le public toulousain interagir avec ce trio parce que j'ai vraiment la conviction que ça va extrêmement plaire et du coup j'ai envie de voir si ça se vérifie ou pas. Mais je trouve que c'est vraiment une proposition qui est hyper originale, très hybride, très DIY, à l'intersection entre plein de styles et de genres qui pour moi sont des styles et des genres qui plaisent au public de Toulouse, qui sont assez dub, dubstep, très aussi rythmique, avec des percussions, avec des voix modifiées. Enfin, je pense que c'est pour clôturer le jeudi, donc c'est déjà trois trios. Je pense que ça va être vraiment un premier jour d'ouverture qui va être assez intense.
0: On a hâte d'y être, en tout cas, ce jeudi, donc jeudi 25 juin à 21h. Tu as parlé d'inspiration en termes de festival. Tu peux justement parler de ça. Qu'est-ce qui va t'inspirer dans d'autres festivals que tu vas essayer d'insérer dans les CS électroniques?
1: Alors, c'est vrai que j'essaye de faire plein de festivals très différents, de plein de tailles différentes et de DA différentes pour justement essayer in fine de construire une programmation suffisamment éclectique pour s'adresser au plus de personnes possible. Mais les projets qui vont retenir mon attention, ça va être toujours des projets que je qualifie un petit peu de plus ou moins total, c'est-à-dire que, comme je l'expliquais tout à l'heure, il y a plein d'artistes que j'aime beaucoup et que, par exemple, moi, quand je mixe, je vais pouvoir insérer ce genre de musique. Mais c'est vrai qu'au Sieste, je vais privilégier les artistes qui, en plus, musicalement, je trouve, je suis assez convaincue, vont avoir, en tous les cas, sur scène, une présence scénique particulière. Il va y avoir une énergie, en fait, qui va pouvoir attraper, interagir avec le public. Et aussi, souvent, ils ont d'autres pratiques autres que musicales. Et par exemple, là, si on peut donner un exemple très représentatif de ça, ça va être l'artiste Kim Khan. Donc lui, c'est vraiment un artiste performance, quoi.
0: Ouais.
1: Sur scène, donc déjà, il a un costume, il a une personnalité qui est très forte. Sur scène, il va faire des claquettes, il va danser, il va chanter, il va rapper, il va faire de la musique. Et ça va être un peu comme l'an dernier, Lord Spike Heart. Je sais pas si vous vous souvenez, le samedi, plein soleil, on avait eu un live metal. C'est une personne qui a une énergie et qui communique avec le public. Et je trouve qu'un public comme les Siestes, où parfois on est face à des personnes qui sont pas tout le temps initiées à ce genre de musique, c'est très important, à mon sens, pour donner envie et pour essayer d'attraper tout le monde, de pas être seulement sur le sens de l'ouïe, mais aussi d'être sur plein d'autres sens. Donc par exemple la vue, par exemple aussi quelque chose aussi qui va être très convivial. Et c'est pour ça que j'essaye d'avoir des artistes en tous les cas programmés qui vont être vraiment dans la communication avec le public, enfin, ou en tous les cas qui va se passer quelque chose en plus de la musique.
0: Et à ce sujet là on va s'écouter un autre morceau, Crab Dish de La Rate. Marie, tu me disais qu'il y avait une artiste en commun avec Devon Rexy.
1: Oui, tout à fait. Goya.
0: Goya, on s'écoute en tout cas le morceau puisqu'il vient d'être lancé et on en parle juste après.

0: Trabdiche, pardon, donc du groupe La Rate. C'est un concert qui aura lieu le dimanche 28 juin. 28 juin à 19h, donc dernier soir des concerts des siestes électroniques. Ça sera donc, je rappelle, au jardin Compense Caffarelli. C'est en accès libre, c'est totalement gratuit. Donc il faudra s'y rendre en cette fin de mois de juin. C'est un incontournable de façon de la scène culturelle toulousaine. Marie, on voulait parler également, vu qu'on approche déjà de la fin de cette émission, on n'aura pas le temps, hélas, de tout aborder. Mais ça tenait quand même à cœur de parler notamment des engagements du festival. C'est quand même un des gros points. Il y a plusieurs partenaires au festival avec plusieurs modalités de prévention. Il y a des dispositifs de prêt de gilets vibrants. Il y a pas mal de choses qui sont créées par le festival.
1: Oui, c'est ça. En gros, déjà le cœur du projet du festival, ça repose sur deux choses: l'exigence artistique, la découverte artistique et l'accessibilité. Donc l'accessibilité, c'est déjà un engagement fort. Mais aujourd'hui, quand on parle d'accessibilité, on parle aussi d'inclusion. Ouais. Et l'inclusion, comment en tous les cas on s'en rapproche le plus possible? Tout en étant dans un parc public avec un accès libre, donc on reste quand même dans un espace public avec toutes les dynamiques, les rapports de force qui peuvent s'opérer. Mais du coup, côté engagement, nous, ce qu'on essaye avec nos moyens de mettre en place, c'est une attention particulière sur le respect du vivant. Donc on est accompagné par Élémentaire et on est labellisé événement détonnant. Donc ça va passer sur une attention particulière pour le tri. Aussi, on va utiliser beaucoup de matériaux de récupération. On va avoir une proposition à la buvette et au stand de restauration qui seront locales, avec des produits locaux. Pour côté restauration, ça va être 100% végétalien pour le public et comme pour les équipes, les artistes, etc. Côté aussi lutte contre les discriminations et les violences sexuelles, sexistes et de genre, on va être accompagné par Main Forte. Donc il y a un dispositif avec une présence pour accueillir, écouter, informer, et aussi des maraudes qui sont effectuées dans le festival pour en tous les cas avoir un œil si tout se passe bien et intervenir en cas de situation où le consentement serait pas respecté, ou il y aurait des violences qui s'opéreraient. Ensuite, on a aussi on travaille aussi pour l'inclusion des personnes en situation de handicap. Donc c'est vrai que nous, on a la chance d'être à La Bouillonnante, qui est un espace de bureau partagé avec des entreprises de l'ESS, et notamment on est voisin avec Café & Co. Donc Café & Co, c'est un café qui est tenu par des personnes handicapées, et notamment c'est des personnes qui proposent aussi des fois une expertise sur des dispositifs à mettre en place, en fait, par exemple dans un festival comme le programme FALC, donc facile à lire et à comprendre, avoir un programme en audio description. On a aussi la présence de gilets vibrants sur site, donc ça c'est pour ressentir la musique autrement, avec des vibrations. Donc tout ça, c'est aussi quelque chose qui est accompagné par la mairie avec le sigle Ville pour tous. Ensuite, c'est vrai qu'on essaye d'avoir une attention particulière sur la transparence et un équilibre, on va dire, financier, qui nous paraît plus juste. Par exemple, faut savoir qu'au Sieste, et ça c'est assez rare pour un festival de notre taille, il y a le cachet le plus petit pour un artiste, le cachet le plus élevé n'excédera pas x3 pour l'artiste le mieux payé. Donc ça,
0: c'est une rémunération importante, toi, des artistes.
1: Donc c'est un ratio de 3 qu'on respecte. Aussi, nos budgets, on les rend publics. On a travaillé aussi avec Fairly, qui est un outil pour qui permet aussi de comprendre la répartition des richesses dans un festival. Enfin, en fait, on sait que l'argent, c'est vraiment le nerf de la guerre, et ça nous paraît extrêmement important de voir, d'expliquer en tous les cas, et de montrer à nos publics comment sont utilisés l'argent, parce que les siestes, c'est un festival subventionné, sinon la gratuité ne serait pas possible. Mais il y a quand même 50% qui reposent sur nos buvettes et sur les stands de restauration. C'est pour ça que l'accès au festival est gratuit, mais c'est hyper important, suivant ses moyens, de pouvoir consommer à nos stands de restauration et à la buvette, parce que sans ça, on ne pourra pas maintenir la gratuité et donc du coup la découverte ne sera plus accessible.
0: Oui, dans ce contexte en plus de précarisation de la culture, je vous invite donc à aller soutenir le festival Les Siestes Électroniques. Ça sera du 25 au 28 juin au jardin Compense Caffarelli. Merci beaucoup Marie d'avoir été avec nous. On est déjà à la fin de cette émission et là c'est là vous écoutez le dernier morceau qu'on voulait diffuser dans cette émission, le morceau Sleazy de l'artiste Tracy, pardon, mon accent il est bon.
1: Ça va être incroyable, ça aussi.
0: Oui, ça va être vraiment incroyable. Ça va être à la fin de la grosse soirée du samedi, samedi à 21h. Donc, ça sera extrêmement festif. On va se laisser donc avec ce morceau. Et j'en profite également pour dire on n'a pas eu l'occasion de parler des nombreux stands, mais lors de ce festival, il y aura Tapage qui viendra pour des lectures éveillées. Il y aura une initiation au Shiatsu. Il y aura les bibliothèques de Toulouse qui seront également présentes. Il y aura des ateliers d'écriture. Il y aura plein de choses, donc rendez-vous sur la programmation des siestes électroniques. Merci encore Marie d'avoir été avec nous, merci à François Berchenko à la réalisation de cette émission, et la midi elle ça continue du mardi au vendredi de midi à 12h30.

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0: Mais
1: c'est plus fort que moi.
2: Est-ce que vous vous êtes déjà demandé si ce qui vous plaisait pas inconsciemment dans cette histoire, c'est que elle était insoluble et donc infinie?
1: Ouais, c'est possible que l'affaire parfaitement insoluble, ce soit celle-ci. L'archétype d'une affaire criminelle qui pourrait jamais vraiment jamais être résolue, quand bien même tous les témoins seraient présents et existants. C'est possible qu'on soit face à un véritable trou noir criminel. C'est tout à fait envisageable. Par exemple, Sals, je pense que c'est quelqu'un qui... sa démarche scientifique, par exemple, de graphologue, elle s'appuie... enfin, elle donne pas lieu à beaucoup de littérature scientifique. Or, c'est étonnant pour quelqu'un qui se présente comme un novateur. Je me suis interrogé sur ses sources de revenus. C'est pas clair. Plusieurs bureaux, plusieurs casquettes aussi, forment des associations, on sait pas trop pourquoi... des cercles de bibliophilie par-ci, une association de défense de mal logés par-là, toutes avec des objets mais sans activité. Mais il ne faut pas gratter grand-chose pour trouver des choses vraiment étonnantes, des faits, des aspects de sa vie qui sont peu compréhensibles. Peu compréhensibles, ça ne veut pas nécessairement dire suspect, mais en tout cas, de quoi vivait-il ? Pourquoi avait-il plusieurs domiciles ? Pourquoi, dans tous les documents qu'on a trouvés de lui, il signe avec des pseudos, jamais de son nom propre ? Il apparaît jamais sous sa véritable identité, en tout cas très rarement. Pourquoi, quand Lucien Léger parle d'un événement, place Maubert, une explosion, une bombe, vraiment, donc quelque chose de violent a priori, pourquoi, sur une photo, on trouve quelqu'un qui lui ressemble beaucoup ?
2: Mais peut-être qu'il n'y a rien.
1: Peut-être qu'il n'y a rien. Peut-être qu'il n'y a rien. C'est possible.
2: Ce serait pas une terrible perte de temps?
1: Oh non, il n'y a jamais de perte de temps. Oui, ce serait peut-être, mais je disais, je pense que les vérités sont souvent décevantes. C'est possible.
2: Quand vous racontez les faits, j'ai l'impression que vous racontez parfois le scénario d'un film noir que vous auriez vu.
1: Mais ça relève totalement du film noir. Hein. Un mauvais roman d'espionnage, ou mauvais film d'espionnage peut-être, ou bonne comédie d'espionnage, pourquoi pas, sur certains aspects. Pour la partie espionnage, on ne parle pas du meurtre, bien sûr, mais parce qu'elle est extrêmement riche et propice à dérouler du fil romanesque presque de manière ininterrompue.
3: Alors... Ouais, c'est mon compte rendu. Parce que là, ça va tout me rappeler, tu vois.
2: Vas-y.
3: Alors, au début des années 2000, Jacques Sals fait une donation de 300 œuvres au musée de Châteaudun. Et il écrit pour le musée une lettre sur sa femme, Marie-Madeleine, puisqu'il dit que cette collection, c'est elle qui l'a voulu constituer. On saura par la suite que c'est faux, puisque tous les achats d'œuvres sont annotés par Jacques Sals lui-même. Et donc, il écrit un texte sur sa femme Marie-Madeleine, que je ne vais pas lire entièrement, mais dont je peux donner des extraits, qui s'appelle « Marie-Madeleine Fourgon, une femme inspirée ». Donc, il explique qu'elle est née en 1920 à Montluçon, qu'elle a grandi en Haute-Savoie, qu'elle a été orpheline dès l'âge de 15 ans et que très tôt, elle a manifesté, donc là je lis, un vif intérêt pour les différents domaines de l'art, admirant des œuvres aussi différentes dans le temps et dans l'espace que celles des Mayas, céramiques, ou celles des miniaturistes persans, art safavide. Donc déjà, il nous donne quelques mots savants, mais ça c'est du pur Sals dans le style. Alors il explique qu'en 1940, elle s'engage comme volontaire dans les forces françaises terrestres, qu'elle participe à la Seconde Guerre mondiale jusqu'à son terme, qu'elle entre en Allemagne avec les armées alliées qui avaient débarqué en Normandie. Ayant le don des langues et parfaitement bilingue en anglais et en italien, elle est nommée secrétaire des juges français au tribunal de Nuremberg et a la responsabilité de l'édition française des actes du procès. Par la suite, elle est devenue cadre dans le service du personnel des forces françaises d'occupation à Baden-Baden. Et c'est là donc qu'il explique qu'elle a rencontré son futur époux, lui-même, Jacques Sals, dont il écrit

0: Prix, psychologue et plus tard docteur en philosophie, ancien déporté résistant. Voilà. Ensuite, il est quelques lignes encore sur Marie-Madeleine où il explique que grâce à sa vaste culture en matière d'art plastique, de civilisation antique, elle sait prévoir les futurs succès d'œuvres rares méconnues à l'époque. Alors ça, c'est pas rien. Qu'elle est diplômée de l'école du Louvre. Alors ça, je n'ai retrouvé aucune trace d'un passage de Marie-Madeleine Fourgon à l'école du Louvre et encore moins d'un diplôme. Mais on ne sait jamais, peut-être qu'elle y était. Alors là, la phrase qui suit est assez amusante et paradoxale. Marie-Madeleine, donc, rassemble, malgré ses moyens financiers fort limités, une appréciable collection très éclectique de petits chefs-d'œuvre devenus des années plus tard des témoins clés de la créativité humaine, désormais engagés dans un destin muséal à Nantes, donc le musée d'Aubray, et à Châteaudun. En ce sens, Marie-Madeleine, malgré sa discrétion naturelle et son manque total de vanité, peut être considérée comme le type même de ces « citoyens lambda », entre guillemets, qui s'embrouillent, entretiennent le patrimoine national par l'intermédiaire de leurs legs à des musées méritants. Donc là, on est dans du pur Sals, hein, parce qu'on a trouvé beaucoup d'écrits de Sals, c'est tout à fait son style. Et donc la dernière phrase que j'adore... Marie-Madeleine décédée, regrettée de tous ceux qui l'ont connue, à Paris le 5 mai 2000, elle repose au cimetière du Père-Lachaise après une vie consacrée à l'amour du bien et du beau, avec une majuscule à bien et une majuscule à beau. On retrouvera par la suite des textes de Jacques Sals plus politiques, certains fascistes d'ailleurs, où on voit qu'il affectionne cet emploi de la majuscule sur les adjectifs, comme bien et beau par exemple. Et donc ce texte est signé de Jacques Sals le 23 février 2010.
1: Quelques mois avant de mourir.
0: Quelques mois avant de mourir.
2: Souvent, elle a été reprise. C'est le catalogue du centenaire du musée.
3: C'est vrai que c'était une belle pièce. Moi, je l'ai faite examiner parce que c'est vraiment la pièce sur laquelle j'ai eu un doute. Tellement je l'ai trouvée impeccable.
1: Alors, vous pouvez me décrire l'image qu'on a devant les yeux ?
3: Alors, c'est ce qu'on appelle des bouteilles effigies. Hein. C'est l'appellation généralement utilisée, donc de forme humaine, anthropomorphe. Là, il s'agit d'un personnage féminin et qui a gardé toute sa polychromie. Sans, il n'y avait pas un éclat sur la pièce, ce qui est quand même tout à fait extraordinaire.
1: Et là, on est sur une pièce qui date de quelle période ?
3: Très certainement, on est sur une pièce qui est plutôt du 9e, 10e.
1: Et ça doit quand même avoir de la valeur.
3: Ça a de la valeur, mais peut-être que quand il l'a acheté, ça n'en avait pas beaucoup. Ou peut-être qu'ils s'y sont fait plaisir, ou que Madame Sals s'est fait plaisir en achetant quelques pièces exceptionnelles. Moi, ça, c'est fort possible quand même, parce qu'il y avait quand même des pièces relativement secondaires sur un peu plus d'une centaine de pièces données à Daubray. Là, vous avez une pièce quand même exceptionnelle. Mais il y avait 3-4 pièces exceptionnelles, je dirais, hein, sur une collection de 110 pièces. On ne se sort pas de ce personnage, moi qui va rester un mystère hein, quand même. C'est vrai que j'y pense quand même assez souvent, vous voyez, c'est un des rares collectionneurs auxquels je pense parce que j'ai toujours pensé qu'on avait vécu quelque chose d'assez exceptionnel quoi qu'il en soit. Même si c'est totalement fou, c'était quand même exceptionnel. C'est pas un moment noir non plus pour nous d'aller voir ça, même si... La rencontre a été, moi j'ai trouvé dure hein, quand même, faisait penser à un aigle ce regard de cet homme, un regard très très dur, hein, franchement très dur. Donc je suis Marie-Hélène Centreau, j'ai été conservateur au musée d'Aubray, responsable des collections extra-européennes et des collections archéologiques du musée. Alors, le musée d'Aubray est un musée créé par un grand collectionneur nantais, qui était Thomas d'Aubray, qui était un armateur, donc il avait des bateaux qui allaient un peu partout. Et finalement, il en a fait don au département de la Loire-Atlantique. L'essentiel de la motivation pour tous les grands collectionneurs qu'on a connus, en tout cas qui avaient des collections relativement importantes, c'était l'avenir de leur collection une fois mort. Et en fait, ils ont tous dans l'idée, en règle générale, que leur collection étant tellement importante qu'on va faire un musée rien que pour eux.
1: Donc dans les années 2000, comment se passe l'approche ?
3: Alors l'approche, elle n'est pas banale, parce que je travaille au musée et ma secrétaire me passe un monsieur qui se présente comme étant un monsieur Daniel Rivet, qui se dit homme de loi et qui se dit gestionnaire des affaires d'un certain monsieur Sals. Et il va vous mettre en concurrence avec une série de musées, et suivant la réponse que vous allez me faire, il choisira le musée à qui il donnera sa collection. Moi, c'est la première fois que j'ai été confrontée à ce genre de demande, en plus par un monsieur que je ne connaissais pas et qui ne me mettait pas en contact avec M. Sals. Je me suis dit, j'ai hésité, je dois avouer, je me suis dit, je vais faire quand même une réponse, parce qu'il voulait une réponse écrite et que j'explique pourquoi je trouverais un intérêt à recevoir ses collections. Donc j'ai dit, je vais quand même faire une réponse, parce que c'est après tout, c'est mon métier, de dire que je suis quand même intéressée par des collections. Et donc je fais ma réponse. Puis, bon, je crois qu'il s'est passé au moins 5 ou 6 mois. Jusqu'au jour où j'ai de nouveau un appel téléphonique de ce monsieur Daniel Rivet, qui me dit, monsieur Salle vous a retenu. Je lui ai dit, mais je voudrais quand même rencontrer le collectionneur, parce que je voudrais savoir de quoi il s'agit, d'abord, et je voudrais rencontrer quand même monsieur Salle. Il me dit, mais c'est prévu. Donc, je vous propose de venir à Paris, au café de la gare Saint-Lazare, et ensuite je vous amènerai en voiture voir les collections. Donc je trouve que c'est quand même bizarre, et je suis pas tranquille, je dois avouer. Et donc j'ai dit à mon mari, qui était directeur du musée d'Aubray, je lui ai dit, écoute, j'aimerais mieux que tu m'accompagnes, parce que partir seul à Paris avec des gens que je connais pas du tout, partir en voiture, moi j'ai dit, je suis pas tranquille, donc nous y allons tous les deux. On arrive donc à ce café où il y avait presque... Alors il avait donné rendez-vous à 14h, je me souviens, où il y avait presque personne, et je vois tout de suite un monsieur âgé, un monsieur plus jeune, je me dis, c'est eux, effectivement. Donc, monsieur Salles est là, avec monsieur Rivet. Alors, un monsieur Rivet... très affable, très aimable, très gentil, et oui, bien sur sa personne, un monsieur très bien, et un monsieur Sals, le visage totalement fermé, et on a pris un café, et je crois qu'il a dû dire 3 mots.
1: À partir, enfin, j'ai l'impression qu'il y a un truc qui cloche dans votre affaire. Alors...
3: Oui, non, mais c'était surréaliste, je suis d'accord avec vous. C'est-à-dire que moi, c'est quand même la seule fois et l'unique fois où j'ai vécu quand même une histoire pareille. C'est vrai qu'on a connu des collectionneurs un peu fous comme ça, mais comme je vous l'ai dit, c'était des collectionneurs habités par leur collection, donc et des passionnés. Tandis que lui, c'était pas le cas du tout. C'était quelqu'un totalement froid, qui ne disait pas un mot.
2: On... toujours, ce n'est pas ma collection, c'est celle de ma femme.
3: Alors, il répétait ça, c'était la seule phrase qu'il a dû nous dire, en tout cas quand on est arrivé au café de la gare Saint-Lazare. C'est la seule phrase qu'il nous est dite. Et dans la voiture, il a répété la phrase. Et ensuite, on arrive donc dans un bâtiment très quelconque à Paris, un immeuble très quelconque. Et nous voilà qui commençons à monter l'étage. Je me suis dit, il n'arrivera jamais en haut. Parce que M. Rivet nous dit, je ne sais plus si c'était au troisième ou quatrième. Je crois bien que c'était le quatrième. Alors, sans ascenseur, l'immeuble. Et il commence à monter, je me dis, il n'arrivera jamais en haut. Et puis bon, il est arrivé quand même en haut avec nous. Il ouvre un appartement très sombre. Alors, on n'ouvre pas un volet. Complètement glacé parce que ce n'est pas chauffé. Et un Capharnaüm, mais sans nom, sans nom. Je me suis dit, mais on est où? On est vraiment où? Dans ce lieu-là.
4: Des traces d'habitation, c'est-à-dire qu'il y avait un lit, il y avait des éléments de cuisine, des choses comme ça, une armoire, mais on voyait que ça n'était pas habité.
3: Et moi, j'ai eu la sensation, si vous voulez, quand on est rentré là-dedans, je me suis dit, il a entreposé des collections qui étaient ailleurs, parce que c'était beaucoup de cartons, mais des cartons absolument partout, avec des pièces qui sortaient un peu de ces cartons. Et il nous amène dans ce qu'a été la chambre. Et sur le lit, il y avait quelques collections précolombiennes étalées. Alors, ce qui m'a étonné, c'est qu'il nous a fait faire le tour de l'appartement, quand même, Monsieur Sals. Et il nous a montré, et on voyait que ça, il y tenait tout le double des documents que sa femme avait dactylographiés. C'était les doubles des minutes du procès de Nuremberg, puisqu'elle était sténodactylo et qu'elle avait tapé à la machine tout le procès. Donc ça, on voyait que c'était quelque chose auquel il tenait.
4: On lui a dit qu'il ne fallait surtout pas perdre ces documents. On ne savait pas qu'elle était du tout, s'ils existaient ailleurs ou non, mais on lui a dit que ça, il fallait absolument que ça aille aux archives nationales. La première des choses. C'était important.
3: Il n'a pas répondu. il ne faisait aucun commentaire, si vous voulez, sur rien. Et par contre, une fois qu'il a eu... je lui ai dit, écoutez, oui, ces collections m'intéressent. Et là, il m'a dit, écoutez, vous venez les chercher le plus vite possible. Alors je lui ai dit, écoutez, laissez-moi un peu de temps, il faut que je prépare des caisses, il faut que j'évalue quand même ce que ça va représenter. Ah mais c'est pas la peine, les cartons sont faits avec le papier journal. Je dis non, moi je transporte pas des collections dans ces conditions-là, je les mets en caisse avec mon équipe. Et alors je lui ai dit, écoutez, ça va prendre un peu de temps. Il m'a dit, non, je vous donne 15 jours, pas un de plus. Donc j'ai fait des caisses avec mon équipe et on est revenu chercher... C'est là où j'ai vu que tout, enfin, j'ai vu encore plus, je crois, sa méfiance que la première fois, parce que je suis arrivée en camion, donc au pied de son immeuble. Alors j'ai appelé. Il m'a demandé combien il y avait de personnes, le nom des personnes, qu'est-ce qu'ils avaient, ils montaient avec quoi. Alors je lui ai dit des caisses en bois, et il m'a dit bien montez. Et il n'a pas dit, on est arrivé en début d'après-midi de mémoire, mais il n'a pas offert un café ni quoi que ce soit à personne, hein, inutile de vous dire. On sentait qu'il était pressé, il fallait que ça disparaisse, c'est terminé. Donc, si vous voulez, en un rien de temps, on a quitté cet appartement, je ne l'ai jamais revu. Donc moi, je lui ai fait des courriers de remerciement. Et le musée a fait tous les courriers de remerciement, le conseil général également. Jamais il n'a répondu à rien. Jamais.
1: Je pense que c'était rue des Montibœuf.
3: Oui, c'était rue des Montibœuf, c'est exact. Puis après, ça nous est revenu parce qu'on a regardé la rue quand même quand on est arrivé. Je me souviens de ça. 3 ans après, ce don, donc 2 ans après, parce qu'il fait le don en mars 2001, si je me souviens bien, et 2 ans après, il va me redonner, et c'est de nouveau Monsieur Rivet qui prend contact, une dizaine de pièces, dont une belle paire de boucles d'oreilles en or. C'était assez intéressant pour ça. C'est une paire de boucles d'oreilles aztèques. C'est vraiment quelque chose de grande qualité. Dans le papier journal, et si vous voulez, il aurait pu jeter du papier journal où il y avait d'autres pièces de ce type sans se rendre compte qu'il y avait des collections dedans. Hein. Et si vous voulez, moi, c'est ce qui m'a le plus fait mal au cœur, en fait, quand j'ai été dans cet appartement, c'est voir ce délaissement sur les collections. Vous voyez, ce non-intérêt... on avait l'impression, mais alors vraiment, qu'il fallait qu'il s'en débarrasse, mais ça ne l'intéressait pas. Alors c'est étonnant, parce que je me souviens que Châteaudun, j'avais pris contact avec eux, donc ils n'avaient pas du tout de collection précolombienne, dans ce que leur avait donné en tout cas Monsieur Sals, parce que les pièces de Châteaudun, elles sont intéressantes, hein. Il y a de très belles pièces, il y avait des pièces iraniennes aussi, indiennes et iraniennes, qui étaient vraiment des belles pièces. Je ne crois pas qu'il ait donné, très franchement, je ne pense pas qu'il ait donné à d'autres musées. Et je ne sais pas, et j'ai beaucoup de doutes sur le fait qu'il m'ait mis en concurrence avec d'autres musées. J'ai beaucoup de doutes. Ce qui m'a beaucoup étonné, c'est que vous n'ayez rien sur Rivet. Moi, c'est un personnage aussi qui m'intrigue.
0: Alors, Daniel Rivet, la première fois que j'en ai entendu parler, c'était par la conservatrice du musée de Châteaudun, qui m'a donné ses coordonnées, donc son adresse à Puteaux, et son numéro de téléphone. Or, ce 06 était toujours attribué, mais ne répondait jamais. Et puis, on avait fait des recherches avec Philippe, et puis on a trouvé un Daniel Rivet, dont l'âge semblait correspondre, dont la situation semblait correspondre, et qui est mort en 2017. Au moment où Philippe Jaénada a commencé son enquête sur l'affaire Léger. Alors, c'est vrai que je me suis débarrassée de tous les ouvrages de Jacques Sals. J'avais aussi un stock de livres de Marie-Thérèse Prénat que j'avais sauvé du pilon. Et j'ai gardé les deux qui me tiennent à cœur. Approche de la personnalité profonde de Marie-Thérèse Prénat, ça a été mon doudou de graphométrie, et puis le pronostic de passage à l'acte, parce qu'on parle toujours du pronostic du passage à l'acte et du travail sur les récidivistes, vont-ils récidiver, etc. Alors je vous ai sorti mon certificat d'aptitude à la pratique et à l'enseignement du test graphométrique d'orientation et de sélection professionnelle signé par Jacques Sals et Marie-Thérèse Prénat en 86-87, Société française de graphométrie et de graphologie scientifique, 26 rue des Montibœuf, et donc c'était là où M. Jacques Sals donnait quelques cours, parce que c'était vraiment un public extrêmement choisi, de graphométrie.
1: Catherine Bautieu, nous sommes dans votre cabinet. Est-ce que vous pourriez nous décrire les cadres qui sont devant nous ?
5: Ce sont des cadres dans lesquels il y a des photos d'écriture agrandies. Moi, j'ai commencé la graphologie en 78. C'était très utilisé, surtout dans le recrutement. En France, à cette époque-là, c'était des chapelles. Hein. C'était des femmes qui avaient des très, très belles situations par ailleurs, ou dont les maris avaient. Alors, dans la graphométrie, il y a bien sûr une dimension scientifique, parce que finalement, on travaille plus sur l'interprétation visuelle de l'écriture, mais sur l'interprétation métrique, je ne sais pas si on peut dire ça, en tout cas, par les prises de mesure dans l'écriture. Et sur les moyennes, et sur les statistiques, et sur la courbe de Gauss, c'est un résultat scientifique, mathématique.
1: Est-ce que vous vous souvenez de la première fois que vous avez entendu le nom de Jacques Sals ?
5: Je ne l'ai pas entendu, je l'ai vu. Parce que travaillant chez Marie-Thérèse Prénat, dans le 16e, assez souvent, Jacques Sals débarquait chez Marie-Thérèse Prénat. Et c'est comme ça que j'ai connu et côtoyé Jacques Sals. Un monsieur un peu lent, un peu introverti, qui ne m'est pas forcément très à l'aise. Donc j'avais une impression un peu diffuse, mais bon, je n'ai pas eu d'emblée un élan de sympathie, il faut bien dire. On est dans les années 80, j'ai une trentaine d'années, et lui, il doit avoir une soixantaine d'années, je pense. Alors, on est quand même à une époque où la graphologie et ses développements sont vraiment très présents. On est dans le progrès, il n'y a pas encore vraiment d'informatique. Hein. Il faut dire qu'à ce moment-là, on a créé une société parce que ça, la graphologie marche très très bien. Et on s'installe dans des bureaux dans le 8e arrondissement. Donc on a des grands bureaux. Tout ça devient très, très installé. Il faut qu'on ait une image de modernité. Et donc la graphologie, qui a toujours été très contestée, si on trouve une façon de valider la graphologie, par la graphométrie par exemple, on est preneur. Et c'est à ce moment-là qu'on commence à travailler sur la graphométrie et essayer de voir ses applications. Le test de Jacques Sals était intéressant. Il s'agissait dans une écriture de prendre un certain nombre de mesures. Par exemple, toute la hauteur des lettres hautes, la longueur des jambages, la largeur du trait, l'écart entre les mots, l'écart entre les lettres. Donc on faisait 50 prises. À la fin, on sortait un profil qui donnait des tendances de la personnalité, ses capacités d'adaptation dans un poste, etc., etc. Et c'est comme ça qu'on est arrivé avec une autre graphologue rue des Montibœuf, dans un petit appartement qui ressemblait vraiment à rien. On savait, c'était pas un bureau, c'était pas un studio. On travaillait sur un bout de table dans une pièce qui faisait à moitié cuisine. Ah oui, ça n'avait rien à voir avec un centre de formation. D'ailleurs, je ne suis pas sûre que ce certificat d'aptitude soit reconnu par l'académie, quelle qu'elle soit. Moi, je le sentais comme quelqu'un complètement dans sa bulle, incompris certainement, quelqu'un de qui a eu une grande curiosité, parce qu'il était aussi très curieux, alors de mathématiques, de philosophie, je me demande s'il ne peut pas de l'astrologie, je pense qu'il n'avait pas d'enfant, mais on ne savait pas grand-chose, à la fois un personnage assez mystérieux, très, très introverti, avec un problème de communication, et c'est vrai qu'il y avait quelque chose d'un peu inquiétant chez lui, pervers, un peu malsain, comme tous les génies finalement, parce que je pense que il était génial dans ce qui le passionnait, dans la mathématique, la philosophie, toutes ces choses là, et qu'à côté de ça, il était profondément déséquilibré. C'était un espèce de gros monsieur un peu libidineux, on va dire, un peu mou, blanc, pas très dynamique et pas très attirant, d'une part. D'autre part, ses recherches, qui quand même étaient très particulières, très spécieuses, ne plaisaient pas à tout le monde. La Société française de graphologie le refusait il était diabolique, quoi. Enfin, c'était tout ce qu'il faisait, tout ce qu'il disait était à repousser. À cette époque-là, il y avait souvent des colloques en graphologie. Il y en a eu un au Palais des Congrès, d'ailleurs. Et lui, il avait fait une intervention où il avait suivi une femme qui se faisait des interventions de chirurgie esthétique, filmées avec de la musique, etc. Et donc, Jacques Salles avait fait la graphométrie de ce personnage très bizarre. Et je pense que les deux personnages étaient faits pour se rencontrer. Et donc, il avait présenté ça au Palais des Congrès à un colloque de graphologie. Et évidemment, ça avait été le tollé, parce que toutes ces dames du 16e arrondissement étaient très, très choquées par ce personnage, on ne peut plus bizarre, et le sujet encore plus bizarre de son intervention. Donc, c'est dire qu'il n'était pas spécialement apprécié.
1: C'est toujours un peu louche, les hommes, dans les univers extrêmement féminins.
5: C'est ça. Alors, vous dites ça, et ça m'éveille quelque chose. Il avait une part de féminité assez importante aussi, lui, hein, quand même. Oui, c'était pas quelqu'un de très viril. C'était quelqu'un un peu ambigu. On est passé par l'informatique, après ça par Internet. On ne recevait plus de CV manuscrits. J'avais plus du tout de contact avec Jacques Salles, plus du tout. Hein. Mais par contre, on continuait avec mon groupe à travailler sur le test professionnel. Et donc, en fait, il était toujours dans nos esprits. Je ne sais plus comment j'ai appris la mort de Jacques Salles, je ne m'en souviens plus. Mais au nom de tout ce qu'on avait fait avec ce test, oui, c'est vrai que j'ai voulu être là pour ses obsèques, oui. Il y avait peut-être 7-8 personnes, pas plus, hein. Mais de sa famille, non, j'ai vu personne. Enfin, je ne connaissais pas sa famille, on ne connaissait rien de son environnement, en fait. Il y avait au moins 3 aides à domicile C'est comme ça que j'ai appris que toutes les archives de Jacques Sals avaient été jetées à la benne. Et d'ailleurs, je suis allée à l'enterrement aussi parce que j'espérais récupérer les travaux de Jacques Sals. Et bien, c'était trop tard. C'était parti à la benne, donc on n'a rien pu récupérer. Je pense que c'est lui qui a écrit ça. On l'avait une fois analysé avec notre groupe, qu'on avait fait avec son test, et de quelqu'un de, effectivement, à la fois de très énigmatique, très extrémiste dans des tas de choses, avec une sensorialité excessive, avec tendance quand même à sexualiser beaucoup ses interprétations. On en a tiré, effectivement. Ça n'a fait que conforter nos incertitudes, si on peut dire, sur Jacques Sals, de travailler sur son écriture.
6: Est-ce que vous êtes étonné si je vous dis que le plus vieux détenu de France a accusé pendant 40 ans Jacques Sals d'être l'auteur du meurtre pour lequel il était accusé?
5: Je me dis que tout est possible avec Jacques Sals. Et que c'est peut-être que cette partie sombre que j'évoquais était reliée à des histoires comme ça. J'ai l'impression qu'en fait, il y a eu un Jacques Sals avant le décès de sa femme et un Jacques Sals après le décès de sa femme. J'ai jamais vu un objet d'art chez lui. Ce chez lui qui ressemblait à rien. L'impression qu'ils étaient un peu clochardisés dans cet endroit où je prenais des cours rue des Montibœuf. Donc j'ai jamais vu un objet d'art, quelque chose de joli, quelque chose d'artistique. Non, jamais.
6: Est-ce que vous lui connaissiez une activité de psychologue ?

0: 6 novembre 2025. À Monsieur Jean-Jacques Venenburger. Bonjour. Nous ne nous connaissons pas. Je suis Jérôme Massella, documentariste radio. Je réalise un documentaire sur Jacques Sals, graphométricien et compagnon de Lucien Léger, dont il semble que vous avez été le directeur de thèse en 1999. Est-ce bien le cas ? Je suis étonné parce que Jacques Sals est né en 1922 et il aurait rédigé une thèse à l'âge de 77 ans. À bientôt, j'espère. Bien cordialement, Jérôme Massella.
1: Ah bonjour. Vous avez trouvé facilement.
2: Oui, très facilement.
1: C'est pas trop compliqué.
3: Moi, j'ai dirigé, je viens de le revoir, 78 thèses dans ma vie. Mais c'est celle qui m'a le plus marqué, quand même. En principe, ça se fait pas. Un universitaire n'encadre pas des thèses de personnes qui n'ont plus d'avenir professionnel. C'est quelqu'un qui en imposait, qui a suffisamment de maturité, suffisamment de personnalité pour essayer de construire son propre univers d'interprétation du monde, que j'ai trouvé jovial, que j'ai trouvé très ouverte, que j'ai trouvé très convaincante, que j'ai trouvé claire, propre, solide. Et donc, il m'a impressionné. Je me souviens qu'il avait une écriture noire assez grande, très, très facile à lire. Enfin, c'est un peu l'image que j'ai. Il était assez dogmatique, hein. Il était sûr de lui. Et en même temps, il avait tout pour inspirer confiance, quoi.
0: Donc, vous n'avez jamais eu l'impression d'être éventuellement... Vous n'avez jamais eu des doutes quant au fait d'être en face d'un imposteur?
3: Ah, pas du tout. Si vous me demandez, dans mon âme et conscience, est-ce que... il est l'auteur réel de cette thèse, parce que c'est une question qu'on se pose toujours dans l'université. Mais avec Sals, non. Avec Sals, j'ai eu l'impression d'avoir affaire à quelqu'un de sincère, quelqu'un qui est lui-même et qui a défendu jusqu'au bout cette ambition-là de vouloir être... Parce que je pense que le titre lui importait. Parce que je pense me souvenir qu'il avait rencontré beaucoup de résistance dans l'université. Et donc, il a été extrêmement... je me souviens, il était extrêmement heureux quand il est sorti de mon bureau parce qu'il a su que sa thèse, enfin, pourrait finir et pourrait être soutenue.
0: Et qu'est-ce que vous comprenez de son parcours ?
3: Son parcours, il revendiquait effectivement une activité professionnelle de psychologue, mais sans me donner des détails. Non, il avait une haute idée de lui-même. Ça, j'en suis absolument persuadé. Et il n'est pas vers moi comme un étudiant envers un grand maître. D'une certaine manière, c'est presque lui qui me disait « j'ai quelque chose à vous proposer que moi j'ai trouvé ». Il avait un ego assez puissant quand même. C'est pour ça qu'il devait être très très vexé que d'autres universitaires ne l'apprécient pas. Parce qu'il pensait qu'il le méritait. Voilà. Et il voulait réhabiliter effectivement l'importance de la contradiction comme structure logique de l'ensemble de nos activités cognitives, et il suivait effectivement le chemin de Lupescu, qui était ce philosophe roumain qui, pendant la guerre, était venu à Paris pour faire sa thèse sur justement le principe de contradiction, qui date, je pense, des années 44, fin de la guerre. Et j'ai l'impression que Jacques Sals est un petit peu comme Lupescu lui-même, c'est-à-dire quelqu'un qui a un itinéraire un peu en marge, qui se sent quand même destiné à aller jusqu'au bout de sa conception et à vouloir la faire reconnaître dans la société, d'où ce besoin effectivement de passer une thèse, et puis ensuite effectivement essayer de le dire à sa manière, qui n'était pas académique, c'est clair.
0: Est-ce que vous pouvez nous lire le résumé ?
3: Oui, voilà. Ça, c'est la partie qui fait partie de la quatrième de couverture de la thèse. L'objet de thèse est le suivant. Nous nous efforçons de réintégrer dans la philosophie. Vous voyez, réintégrer dans la philosophie. Donc, il sait bien qu'il vient d'ailleurs, c'est-à-dire de la psychologie, ce que nous pensons être le problème central et fondamental de la psychologie. Alors, deux points, celui de la psyché. Nous formulons une hypothèse sur la nature, il présente bien ça comme une thèse, hein, une thèse et une hypothèse, sur la nature et l'origine de la psyché. La nature et l'origine de la psyché, c'est très ambitieux, hein, c'est vraiment un grand. Hein. Alors pour cela, nous utilisons la logique des antagonismes, alias raison contradictoire de Stéphane Loupasco. Et c'est évidemment le nom de Loupasco qui a déclenché notre entente, parce que il y avait très très peu de travaux sur Loupasco. Moi-même, j'avais travaillé sur Loupasco. Moi-même, j'avais écrit un livre qui s'appelle La raison contradictoire. C'était ma propre thèse. Et j'ai connu Stéphane Loupasco. Alors, avoir dans mon bureau quelqu'un qui est déjà mûr et qui a déjà une expérience et qui a déjà des compétences psychologiques, etc., à me dire qu'il a besoin de Loupasco, vous vous rendez compte, c'était un cadeau du ciel pour moi. Alors, il rajoute évidemment, mais ça c'est tout à fait tiré de Loupasco, ainsi que la physique quantique, en insistant sur les travaux de Roger Penrose. Alors, Roger Penrose, c'est un mathématicien très célèbre, qui est aussi un personnage un peu sulfureux. Je suis en train d'improviser, mais quand je lis Sals, Loupasco, Penrose, je trouve que c'est trois marginaux. Donc ça, c'est le thème, dit-il, de notre volume 1, intitulé « La psyché, des quantas au cosmos ». Alors ça, déjà, je dois dire qu'il y a des collègues qui, voyant ce sous-titre-là, diraient « c'est pas possible, c'est pas pensable, c'est pas une thèse, enfin c'est farfelu ». Donc vous voyez, il y a des indices quand même de son audace. Hein. En deuxième lieu, donc ils annoncent le deuxième tome, nous nous interrogeons sur la production majeure de la psyché, qu'est le « moi », source de la rationalité. Alors, donc là, on retrouve le psychologue, après avoir jeté les bases épistémologiques générales de son projet. Donc, le moi, source de la rationalité et de la souveraineté, bon, et de la liberté de l'individu. Donc, c'est vraiment, là encore, un grand projet pour fonder ce qu'est la psychologie. Donc, vous voyez, c'est pas rien. Il essaie de refonder la logique et de refonder la psychologie. C'est pas mal, hein, à cet âge-là. Et nous privilégions ici les travaux de Freud. Alors moi, évidemment, j'étais heureux aussi parce que j'avais commis moi-même un livre sur Freud, donc vous voyez comment la connivence se confirmait. Mélanie Klein, Jung, qui était ma référence préférée, Winnicott, énormément. Donc il me flattait beaucoup, si vous voulez. J'étais vraiment l'homme de la situation. Hein. Il rajoute, et autres auteurs qui ont examiné le problème. C'est le thème du volume 2, intitulé « Prolégomène à une ontologie du moi », le normal et le pathologique. J'allais dire, waouh. C'était vraiment ambitieux au possible. Mais moi, j'aime bien, si vous voulez. Et c'est là que... Alors, je ne sais plus, honnêtement, si c'est juste avant ou juste après la soutenance. Il m'a écrit en me disant qu'il avait énormément apprécié mon accompagnement et que il me proposait d'être légataire universel. C'était, d'une certaine manière, la récompense qu'il me proposait pour l'avoir accompagné à ce diplôme qui, pour lui, était quand même extrêmement flatteur. Je sentis que, pour son âge et pour sa vie, avoir ce diplôme de docteur en philosophie, c'était vraiment une consécration. Et donc, il voulait effectivement que je sois destinataire de son héritage, enfin qu'en tout cas que je sois mêlé à la gestion de son héritage, chose évidemment dont j'ai jamais vu trace concrète, matérielle, il ne s'est plus rien passé après.
0: Lorsque je raconte la raison, le mobile de mon documentaire, l'histoire de Lucien Léger, le fait qu'il ait été personnage secondaire dans l'une des affaires criminelles les plus retentissantes du XXe siècle, qu'est-ce que vous en pensez ?
3: La question de ces multiples visages psychologiques c'est peut-être d'abord une interrogation personnelle sur sa propre psyché. Et sa thèse est quand même consacrée à cette question fondamentale: qu'est-ce que le psychisme ? C'est une question philosophique depuis les premiers philosophes, mais c'est une question aussi de Jacques Sals. Et quelle est la réponse quand même ? C'est qu'il y a en nous des antagonismes et des contradictions. Donc ça veut dire qu'intellectuellement, ce qui l'intéresse, ce n'est pas du tout la cohérence, ce n'est pas le principe d'identité, d'où ce que vous venez de me dire qu'il avait plusieurs noms. Ça va dans ce sens-là, c'est-à-dire qu'il est peut-être lui-même, dans sa vie, en train de tester les multiples chambres de sa maison psychologique, sur la base d'un principe structurant qui est l'antagonisme, c'est-à-dire l'antinomie, c'est-à-dire des choses qui se nient. Et quand vous passez d'un extrême à l'autre, je prends l'exemple, quand vous êtes résistant avec vos deux collabos, ben ça c'est vraiment une antinomie, c'est vraiment une contradiction. Et vous me dites que peut-être qu'il est passé de l'une à l'autre. C'est vraiment la réalisation du programme. Donc il y a peut-être une très grande cohérence entre son sujet final. Donc ça ne m'étonne pas du tout qu'il ait eu ou qu'il ait pu avoir des tas d'aventures, d'expériences, de relations qui ne sont pas, disons, bien balisées, banalisées. C'est-à-dire que la vie, pour des individus qui ont une forte personnalité, qui ont une grande vitalité, la vie nécessite de temps en temps d'inventer des situations, des conditions, pour que ça devienne vraiment jouable. Parce que la réalité est assez pauvre. Donc, évidemment, ces gens-là, ils sont souvent déroutants parce qu'on finit par se dire « ce n'est pas possible ». Et donc, il doit y avoir du mensonge, donc il doit y avoir de la frime, donc il doit y avoir effectivement de la mythomanie. Et peut-être que parfois, il se laisse aller à des inventions, à des fictions. Mais ce n'est pas grave. Pour moi, la pathologie devient vraiment folie que lorsque ces excès ne sont plus réversibles. Mais lorsque quelqu'un peut de nouveau faire marche arrière après avoir fait des choses qui sont hors normes, c'est pas grave. Ça, c'est le côté un peu surréaliste. Quand vous modifiez un paramètre de la réalité sans que rien ne bouge, vous entrez dans le fantastique. Et progressivement, toutes les conséquences changent. Vous pouvez raconter des histoires avec simplement un élément qui bouge. C'est comme si vous ajoutiez une troisième main à la place de deux mains. Ce n'est pas spectaculaire, vous ajoutez deux mains, il y a des robots à trois mains maintenant. C'est du fantastique, d'une certaine manière déjà. Mais qui ensuite peut produire des tas de conséquences. Et finalement, c'est pas la peine de dire est-ce qu'il est fou ou pas fou. Mais il a des grains de folie, comme dit le sens commun, quoi. C'est-à-dire qu'il y a des petites, il y a des petits moments, des petits endroits où il essaie d'aller au-delà de ce qu'il est convenu d'appeler le normal. C'est pour ça, d'ailleurs, les scientifiques officiels sont très méfiants, et c'est pour ça, je pense, que Sals a été, à un moment donné, boycotté par certains universitaires, parce qu'ils ont vu chez lui un type dangereux, un type qui sort des passages cloutés et dont on ne peut plus du tout assurer la crédibilité. Alors que moi, ce genre de personnes, j'en ai eu quelques-uns, ça ne me dérange pas. Tant que je sens qu'ils ne sont pas eux-mêmes pris dans leur obsession ou dans leur folie, et qu'ils sont capables de revenir en arrière parce que c'était un jeu. Mais le personnage qui s'est présenté à moi à l'université était tout à fait normal. Pas du tout un fou.
0: C'était Jacques Sals. Le réel et l'imaginaire, deuxième partie, le scénariste. Avec Thomas Michard, Watts, Marie-Hélène et Jacques Centreau, Catherine Bautiau, Jean-Jacques Vunenburger. Jacques Sals, Le réel et l'imaginaire, un documentaire en deux parties de Jérôme Massella. Avec Jean-Louis Ivani, Philippe Génada. Le voleur de crime, l'affaire Léger, par Jean-Louis Ivani et Stéphane Troplin, est édité aux éditions du Ravin Bleu. Au printemps des monstres, de Philippe Génada est édité aux éditions Mialet Barreau. Merci aux héros de cette histoire, Stéphane Troplin. Est-ce que vous n'avez pas fait une erreur originelle en voulant donner un sens à cette histoire?
2: Mais il y en a un. Il y a toujours un sens. Même dans le surréalisme, il y a un sens. Il y a un enchaînement de faits et dans des circonstances précises qui expliquent n'importe quoi.

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4: Deux mondes se croisent sur les crêtes, celui qui vit ici et celui qui vient s'y évader. Vous êtes sur le podcast Agro J'écoute et aujourd'hui on va aborder la question du partage de la montagne en période estivale. Nous sommes trois étudiantes de l'école d'ingénieurs de Purpan, donc je suis avec Colombe.
5: Bonjour tout le monde.
4: Avec Laurie.
6: Bonjour.
4: Et moi-même, Elisa. Au cours de ce podcast, on va partir en randonnée immersive à la rencontre de ceux qui habitent et partagent la montagne. Je vous invite à lâcher prise, c'est parti, on vous emmène en randonnée dans les Pyrénées ariégeoises.

0: 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Tenez votre chien en laisse, contournez les troupeaux, les requêtes des éleveurs de montagne face aux pratiques touristiques irresponsables.
1: À la lecture de ces différents titres d'articles, on sent que le partage de la montagne est vraiment un sujet controversé qui soulève différents conflits d'usage. Est-ce que tu peux nous en dire un petit peu plus sur ce sujet, Colombe?
0: Bah ouais, t'as raison, la montagne elle accueille aujourd'hui une multitude d'acteurs puisqu'on compte 17% de la surface agricole française en zone de montagne et en 2024, sur les 248 millions de nuitées recensées dans les hébergements touristiques français et pendant l'été, environ 20% étaient effectués en montagne. Donc on a vraiment des acteurs présents pour des usages différents et on peut les penser complètement opposés. Est-ce que ça a toujours été le cas ou aujourd'hui c'est vraiment un phénomène qui est amplifié?
2: Alors non, ça n'a pas toujours été le cas. Historiquement, la montagne en termes d'activité, c'était avant tout un espace qui était pastoral. Donc avant toute chose, est-ce que Elisa, tu peux nous dire ce que c'est le pastoralisme?
1: Oui, alors selon l'Association française du pastoralisme, le pastoralisme représente l'ensemble des activités d'élevage valorisant par un pâturage extensif les ressources fourragères spontanées des espaces naturels et visant à assurer tout ou en partie de l'alimentation des animaux. On a également Alain Bourbouze, qui est enseignant-chercheur au Centre international de hautes études agronomiques méditerranéennes, qui met particulièrement en avant la notion d'élevage extensif. Il explique que le principe économique du pastoralisme repose sur le fait de transformer en viande et en lait, à faible coût, la biomasse végétale riche en cellulose. En fait, le pastoralisme, c'est une pratique qui s'insère parfaitement dans la transition agroécologique, puisqu'elle permet de valoriser des prairies, donc des terres agricoles qui ne seraient pas valorisables et exploitables autrement, à cause notamment de la topographie et du climat assez extrême qu'on retrouve en montagne. Donc finalement, c'est une pratique agricole qui valorise de façon directe et renouvelable des ressources naturelles.
2: Bah maintenant qu'on a un petit peu défini le terme, on peut un peu parler du contexte historique. Donc le pastoralisme, c'est une activité qui est très ancienne. Elle remonte à la préhistoire, donc à environ 10 000 ans. Et en fait, elle s'est adaptée aux évolutions historiques et géographiques qui l'ont façonnée, notamment avec le nomadisme et la sédentarisation. Par exemple, le sommet de l'élevage, il nous dit que le pastoralisme, il a pris différentes formes selon les espaces et les sociétés. Donc on a les Maasai en Afrique qui déplacent leurs troupeaux en fonction des saisons pour trouver de nouveaux pâturages. Ou alors dans les steppes d'Asie centrale, des éleveurs nomades qui ont élevé des chevaux, des chameaux et des moutons. Et ça, ça a joué un rôle essentiel en fait dans les anciennes routes commerciales comme la route de la soie.
1: Mais aujourd'hui, elle est à qui la montagne?
2: Est-ce que vraiment elle est à quelqu'un? Et surtout, selon le point de vue ou la prise de position qu'on aborde, ça peut être très différent. Par exemple, Colombe, si je te dis montagne, qu'est-ce que ça t'évoque en tant que randonneuse?
0: Moi, la montagne, c'est vraiment un espace sauvage où la liberté, elle prime par-dessus tout. C'est un grand espace qui me permet de m'évader et quand j'en ai besoin, vraiment un endroit où se ressourcer.
2: Voilà, donc c'est vrai qu'en fait, quand on a tendance à penser à tout cela, on se dit que c'est un espace sans normes, sans règles. Et c'est dans un article scientifique de l'Université de Genève que l'on nous dit que la manière la plus courante en fait, et récurrente d'imaginer la montagne, c'est de la considérer comme un ailleurs, un autre. Et pour l'imaginaire collectif, on va associer la montagne avec un espace qui est libre, donc sans normes, très peu fréquenté et très sauvage. Et cette vision-là, elle peut notamment s'expliquer par la sensation en fait, que nous procure la vision du paysage, très différente des grandes plaines, et l'expérience de l'ascension, surtout pour les randonneurs. Mais pour certains, il en va autrement, notamment pour ceux dont la montagne en fait, représente leur espace de travail. C'est dans l'article « Cohabiter en alpage » qui a été publié dans Revue de géographie alpine qu'on parle notamment en fait, de la méconnaissance des pratiquants de randonnée sur le métier de berger et l'activité pastorale en général, où ils ont tendance à invisibiliser le métier de berger et selon en fait, cette enquête sociologique, l'imaginaire récréatif il va prendre le dessus sur la montagne pastorale. Donc les randonneurs ils auraient du mal à voir la réalité du métier de berger aujourd'hui. On a, selon l'étude, en fait, un stéréotype d'un homme qui est un peu rustre, solitaire, qui fait partie du paysage de la montagne. En réalité, la profession, elle est très différente de ça aujourd'hui. L'activité, elle se féminise et elle se rajeunit. Les femmes, elles sont quasiment aussi nombreuses que les hommes dans les classes d'âge inférieures à 35 ans. Elles sont beaucoup moins nombreuses au-delà de 35 ans. Et en fait, associer une communauté avec une forme naturelle qui la caractérise, c'est une façon assez commune de penser la diversité sociale. Donc en fait, la montagne, elle sert de différenciation sociale, où sa géographie, elle est vue comme sauvage et naturelle, et donc c'est ce qu'on va associer à l'image du berger.
1: Et est-ce que tu peux nous parler un petit peu de l'estive? Parce que j'ai l'impression que les enjeux qui y sont associés sont assez méconnus.
2: Ouais. Bah, pourtant, pour les bergers et bergères, la montagne l'été, ça représente un espace de travail. Donc l'espace pastoral où l'enjeu de l'estive, il peut être lourd. Il faut réussir à garder un cheptel, parfois plus de 1000 brebis, pendant 4 mois, dans un environnement qui peut être hostile de par sa topographie, son climat et sa prédation. On peut penser notamment aux loups dans les Alpes. Donc pour eux, c'est pas un espace libre, sans règles et sans normes. Déjà sur site, il y a des équipements pastoraux, comme la cabane de refuge, et encore dans certains endroits, donc par exemple comme dans les Alpes, parfois des espaces clôturés et parfois électrifiés en raison de la prédation à cause du loup. Donc pour garder le cheptel la nuit. En fait, ce qu'il faut retenir, c'est que selon les acteurs que l'on retrouve en montagne, on n'a pas du tout la même vision de l'espace. Et pour certains, c'est aussi difficile d'imaginer une législation et des droits de propriété dans un environnement qui semble si sauvage.
1: Mais donc justement, ces terres, elles sont à qui ?
0: Eh bien, c'est un peu une question complexe avec plein de propriétaires différents. Donc, il y a une grande partie des terrains qui sont privés. Ils représentent 30 à 50% de la montagne. Ils peuvent être regroupés et sont souvent regroupés par des AFP, donc qui est l'acronyme de Association Foncière Pastorale. Et donc, il y a un regroupement de propriétaires de terrains sur une zone de montagne.
2: Les terres, elles peuvent être aussi en fait sous la protection de structures environnementales comme le CEN, donc le Conservatoire des Espaces Naturels, qui lui est propriétaire par exemple de sites protégés dans les Pyrénées-Orientales ou alors à côté de l'Ariège dans le parc naturel régional des Pyrénées-Catalanes.
0: Et donc finalement au niveau de la gestion, c'est vraiment un endroit collectif où soit la commune propriétaire, soit le groupe d'éleveurs locaux va superviser la gestion et l'entretien de l'espace.
1: Et c'est d'ailleurs grâce au fait que l'agriculture entretient le paysage que le tourisme est permis, puisqu'en fait le pastoralisme permet de garder la montagne ouverte et donc de permettre des activités récréatives, notamment en été. En fait, l'un ne va pas sans l'autre, et ça c'est le cas depuis bien longtemps. Je vous propose d'écouter des extraits d'un reportage sur la transhumance dans la vallée de la Maurienne. C'est un reportage qui a été réalisé en 2010 et qui traite de ce sujet.
3: Moi je ne conçois pas l'agriculture de montagne sans le tourisme.
4: Une quarantaine de vacanciers ont d'ailleurs accompagné les troupeaux jusqu'en haut.
5: Et à cette activité primaire d'élevage en montagne, on a ouvert la ferme finalement à l'accueil du public.
1: 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Donc en effet, en montagne, agriculture et tourisme sont profondément interdépendants et se renforcent mutuellement. C'est l'agriculture qui façonne les paysages qui attirent les visiteurs, puisque le pâturage entretient les espaces ouverts, empêche l'enfrichement et dessine les panoramas emblématiques de la montagne. Ça permet également d'entretenir les chemins de randonnée qui sont utilisés l'été. Enfin, ça a un rôle très important sur le plan environnemental, puisque ce sont les prairies pâturées qui jouent un rôle essentiel, puisqu'elles permettent de limiter le risque d'avalanche en hiver, mais également de réduire le risque incendie et ainsi de contribuer à la sécurité et à la pérennité des activités récréatives. Le tourisme en montagne s'appuie également sur une forte identité traditionnelle liée à l'agriculture de montagne, puisque les pratiques pastorales et les modes de vie agricoles suscitent grandement la curiosité des visiteurs. En effet, beaucoup viennent pour découvrir la transhumance, la vie en alpage, passer des nuits en refuge, ou encore participer à différentes activités d'élevage. C'est également pour découvrir les produits du terroir, puisque en effet, on retrouve énormément de produits locaux et traditionnels en montagne, notamment des produits laitiers. En effet, sur les 46 AOP laitières, donc les appellations d'origine protégée, on en retrouve 13 qui sont produites en montagne. Donc on a un fort savoir-faire en montagne. On a également beaucoup d'exploitations qui commercialisent en circuit court et un cinquième des exploitations qui commercialisent en vente directe, ce qui témoigne d'une économie agricole fondée sur la proximité, la qualité et la valorisation du terroir. C'est dû au fait que l'agriculture de montagne a vraiment dû s'adapter au territoire, notamment à cause de la topographie, du climat, mais également de l'isolement. Et en contrepartie, le tourisme est un pilier économique pour les exploitations de montagne, puisqu'il génère des débouchés indispensables pour les produits fermiers, soutient la pérennité des circuits courts et offre des compléments de revenus via notamment l'accueil à la ferme, les visites ou l'hébergement. Donc finalement, on retrouve des bénéfices réciproques entre agriculture et tourisme.
0: Et en plus, le pastoralisme y permet la conservation des races locales. Donc c'est des races beaucoup plus rustiques et beaucoup mieux adaptées à l'environnement montagnard. On entend aussi des impacts agronomiques et parfois des impacts négatifs, notamment avec le piétinement des touristes qui vont aller marcher en dehors des sentiers. Et du coup, ils vont écraser les prés et diminuer la ressource fourragère.
2: Et aussi, est-ce qu'il n'existe pas d'autres concurrences pour l'élevage ?
0: Et oui, tu as raison, Laurie, c'est vrai qu'il existe d'autres formes de concurrence, et notamment au sein même de l'agriculture.
2: Déjà, c'est peut-être important de dire que la montagne, bah, ça représente un secteur agricole important. Il me semble que c'est 17% de la SAU. Et ensuite, au sein du secteur, on observe une grande majorité d'élevages, donc notamment bovins lait, bovins viande, et les systèmes spécialisés au vin, ils représentent 12% par exemple. Et donc cet élevage, il regroupe plus de la moitié des exploitations en montagne. Donc il y a une cohabitation des différentes activités, mais elle est répartie de manière inégale, où par exemple, bah, le maraîchage, par la topographie hein, notamment, il représente que 2% de la

0: en place à l'échelle de l'Union européenne. Et lui, par contre, dans sa situation, il pouvait prétendre à aucune aide de la PAC.
1: Et oui, je voulais rebondir sur ça, Elisa. La PAC, elle favorise les systèmes de grandes cultures et de production céréalière destinés au bétail, ou alors, comme tu disais, le système une vache, un hectare, au détriment de production à petites échelles comme le maraîchage. Et donc, cela va vraiment accroître la concurrence au sein même de l'agriculture, car en montagne, les terres cultivables et adaptées au maraîchage restent très rares.
0: Ouais, et d'ailleurs, le CNIL, donc le Centre National Interprofessionnel de l'Économie Laitière, a constaté entre 2005 et 2022 une diminution de 43% des exploitations bovines en zone montagne. Colombe, est-ce que tu as des idées pour maintenir les deux activités ?
1: Alors oui, il existe des leviers pour permettre une bonne cohabitation. Donc déjà autour de plusieurs acteurs, donc les instituts publics, les associations ou alors encore les citoyens. Et aussi selon plusieurs types d'aides, donc financières ou alors des campagnes de sensibilisation, de communication. Il existe aussi un autre type d'aide, donc c'est les ateliers de concertation de territoire.
0: Et concrètement, comment ça se manifeste ces ateliers de concertation ?
1: Eh ben, je peux vous donner un exemple, donc un atelier qui a été mis en place par l'Agence Pyrénéenne, qui a été nommé Tourisme et Pastoralisme, les liaisons heureuses. Et donc il a mis autour de la table pendant un jour différents acteurs, donc la chambre d'agriculture, le maire de la ville, le producteur de la ville, le département, un responsable de location pour touristes. Et ils ont échangé autour de plusieurs questions, comme comment et pourquoi le pastoralisme peut nourrir l'économie touristique pyrénéenne, ou alors quels sont les conflits actuels et futurs entre pastoralisme, tourisme et loisirs de montagne. Et donc à la fin de cette journée, ils ont créé une esquisse de charte pour permettre la bonne cohabitation dans la région.
2: Ok, donc si je comprends bien, il y a différents leviers qui peuvent être de différentes natures, donc soit financiers, sous forme de subventions, ou alors des ateliers de concertation territoriale, quoi. Et en fait, ces différents leviers, on peut les lier à la transition agroécologique, notamment par la méthodologie utilisée. Je pense notamment à l'exemple dont tu viens de nous parler de concertation territoriale, où c'est des leviers qui sont typiquement des exemples où on cherche à impliquer les acteurs et à responsabiliser le collectif pour s'emparer du sujet. Et ça, dans de nombreux sujets de projets de transition agroécologique, l'implication en fait du collectif directement, elle permet un succès de ces alternatives. C'est également l'exemple dont tu parlais tout à l'heure du film Demain la vallée. Et cette transition, elle se traduit par une coévolution de changements techniques et sociaux du secteur agricole.
0: En résumé, ce qu'on peut retenir de cette première partie, c'est que la montagne se partage entre activités agricoles de production et activités récréatives, et que ces deux activités sont loin d'être cloisonnées et qu'elles peuvent même être interdépendantes. Maintenant qu'on s'est bien baladé et qu'on a parcouru les sujets de pastoralisme, tradition, agriculture, tourisme, politique agricole commune et encore gestion par le collectif, on vous laisse arriver tranquillement au refuge et profiter d'une courte pause musicale.
3: Donc c'est la merde, hein.

0: Vous êtes toujours sur le podcast Agro J'écoute. Après un chant de Ribeiras et Montagnas, à présent on accueille Arnaud Bacon. Bonjour Arnaud.
1: Bonjour.
0: Arnaud est berger et accompagnateur de haute montagne en Ariège. On va donc découvrir avec lui comment se passe concrètement ce partage de l'espace entre agriculteurs et touristes.
2: Bonjour Arnaud. Donc déjà, quand on vous dit montagne, à quoi vous pensez ?
1: Surtout à travail. Parce que c'est deux actifs, enfin, c'est un lieu où je travaille et où les deux côtés de ce qu'on a dit tout à l'heure, là, où je suis accompagnateur et berger, du coup, c'est vraiment un lieu de travail pour moi.
2: Et est-ce que tu vois aujourd'hui, c'est un lieu de travail, et est-ce que tu y associes également un côté sauvage et libre où tu te ressources ou pas vraiment ?
1: Je pense que la première approche que j'ai eue de la montagne, c'était donc comme un randonneur. Donc j'ai eu cette approche-là de, je cherchais à, on va dire, à s'évader, voilà, à chercher une nature sans la présence

0: humaine forcément, mais j'avais déjà un petit peu conscience que c'était le mot sauvage était très compliqué à trouver en montagne. Quand je pense au monde sauvage, je pense plutôt à des étendues comme la Sibérie ou l'Alaska ou l'Antarctique, mais je pensais pas forcément à la montagne. Mais c'est un espace de liberté et c'est comme ça que je l'ai vu au tout début.
1: Mais pour beaucoup, ça reste encore cet espace de liberté, notamment pour les touristes, les randonneurs qui viennent s'y promener. Et comment est-ce que toi, tu vis la cohabitation dans cet espace pastoral qui est pour toi ton lieu de travail ?
0: Alors, dans un premier temps, je dirais que je la vis mal, parce que comme je suis berger l'été, je suis et surtout très exposé en fait à tous ces conflits, à ces potentiels conflits et aux conflits que je vis chaque été. Ça peut passer par beaucoup, beaucoup de choses. Il y a des intrusions des fois dans les cabanes, il y a beaucoup de déjections autour de mes cabanes, il y a énormément de problématiques liées aussi à tout un tas de questions, à la sursollicitation dont on a et dont on n'est pas forcément formé en tant que berger salarié. Et donc, c'est des moments où moi, je vis ça comme un moment, enfin, j'ai l'impression d'être vraiment le dernier maillon de la chaîne de ce tourisme et de cette agriculture de montagne où je suis juste exposé. C'est-à-dire qu'il y a des agriculteurs qui veulent cette cohabitation de, comme on a entendu tout à l'heure, de qui peut leur tirer bénéfice de ça. Et moi, je suis le dernier maillon de la chaîne qui n'a pas forcément choisi de prendre part à ça. Et du coup, j'ai les conséquences directes. Donc, j'ai tous les inconvénients liés à le fait d'habiter sur place et de subir en fait ces interactions qui sont souvent non voulues. C'est pas forcément, elles sont pas forcément négatives parce que heureusement, comme je suis accompagnateur, je peux avoir des temps de médiation où je peux un petit peu expliquer ce qui se passe en montagne ou les bons comportements à adopter. Mais c'est souvent, comme je suis berger aussi, et c'est un moment où je n'ai pas forcément choisi de faire de la médiation. Voilà.
1: Oui, justement, selon une enquête d'EcoHelp, on avait vu que 85% des bergers considèrent que la médiation fait partie de leur activité. Donc toi, c'est quelque chose que tu es obligé de faire. Enfin, comment tu le...
0: Alors moi, j'entends que on est un peu obligé de la faire par défaut, mais c'est quelque chose qui moi me chagrine énormément et même m'attriste de savoir que c'est quelque chose que mes collègues bergers bergères et gardiens de troupeaux font et estiment que c'est à eux de le faire. Moi, j'estime que c'est aux collectivités territoriales de prendre leurs responsabilités. C'est eux qui encouragent un tourisme de masse, c'est eux qui encouragent par des politiques, c'est eux qui encouragent par aussi des actions menées de favoriser tout ce qui est de l'économie rurale qui est complètement en bouleversement. Il y a énormément, là où j'habite actuellement en montagne aussi, il y a énormément de résidences secondaires, énormément de gîtes et en fait le monde rural de montagne change énormément et très rapidement parce qu'il est encouragé par des politiques pour essayer de dynamiser les vallées. Et donc c'est le dynamisme, il le voit que par le prisme du tourisme de masse. Et pour moi, je trouve que c'est une très grosse problématique parce que c'est pas comme ça du tout que je le conscientise. Je le vois surtout comme une conséquence en fait. Et moi, la médiation, c'est quelque chose que j'aimerais que les collectivités s'emparent et que ce soit à eux de payer des médiateurs pastoraux. Alors, c'est le cas notamment en Ariège, où il y a de plus en plus de postes de médiateurs pastoraux qui essayent de se mettre à des endroits clés pour essayer de capter et d'essayer d'éduquer un petit peu les bons comportements à avoir en montagne. Ça se fait aussi dans certains parcs nationaux, mais voilà, c'est des politiques qui mettent du temps à mettre en place. Il faut former des gens pour qu'ils soient en capacité de proposer une bonne médiation. Et voilà, c'est ce qui un petit peu me dérange quand j'entends que des collègues puissent le faire et estiment que c'est à eux de le faire. Alors que dans nos contrats de travail de berger salarié, on n'a pas du tout l'option médiation.
2: Et justement, quand toi tu dois le faire par défaut, comment ça se manifeste ? C'est toi qui vas vers les touristes et qui leur parle ou c'est quand ils passent devant toi ?
0: Souvent, c'est plutôt un moment de, je l'appelle ça, de pré-conflit. Ouais. C'est-à-dire que c'est des gens que je vais voir avec des chiens, avec leurs chiens à eux, souvent pas attachés. Et en fait, je suis obligé d'aller vers eux pour leur spécifier qu'il y a un troupeau, que je suis là, que je suis le berger, et qu'il faut attacher son chien quand les quand il y a des brebis pas très loin, quoi. Parce que souvent les gens imaginent que leur chien est souvent très gentil, et souvent c'est, on va dire, à 90% le cas, et qu'il va pas s'occuper des bêtes. Mais les chiens qui sont en capacité de monter en montagne, il y a énormément de border collies qui sont aussi les chiens que nous on utilise pour le travail. Et en fait, c'est des chiens qui ont un instinct naturel à aller vers les troupeaux. Et donc, c'est des chiens de compagnie qui sont très résistants à l'effort physique et qui se retrouvent là-haut en montagne pour des chiens de compagnie, mais qui peuvent déclencher ce qu'on appelle un instinct naturel au chien à aller au troupeau, quoi. Et c'est souvent donc ces moments-là où moi je vais vers eux volontairement pour leur spécifier qu'ils ont un mauvais comportement, et j'essaie de rendre ce moment-là le plus paisible possible. Malheureusement, c'est pas toujours le cas, parce qu'il y a des situations qui font que, par exemple, les gens ne veulent pas réattacher leur chien, ou l'attachent et puis 10 mètres après le détachent. Et souvent, ça entraîne, on va dire, un haussement de ton, dans le meilleur des cas. Et souvent, malheureusement, on peut pas leur obliger quoi que ce soit. On n'est pas non plus dans une répression. On essaie juste de demander aux gens du respect. Et c'est, alors, il y a beaucoup de panneaux informatifs à l'entrée de chaque vallée, de chaque début de randonnée. Il y a énormément de panneaux qui font déjà ce pré-travail-là. Si en plus il y a des médiateurs pastoraux qui font le travail en plus, ce qui fait que nous, quand on arrive là-haut et qu'on a des gens qui du coup a un mauvais comportement en termes de respect par le travail qu'on fournit là-haut, eh bien nous on nous aura déjà pré-mâché le travail, et on va dire que ce sera plus apaisé. Voilà, c'est un peu les situations que je rencontre dans un premier temps. Après, je peux rencontrer des gens qui viennent à ma cabane, qui pensent que c'est un refuge et qui du coup me demandent s'ils peuvent acheter du vin, s'ils peuvent laisser leur poubelle, s'ils peuvent prendre une douche, s'ils peuvent aller aux toilettes. Enfin voilà, il y a énormément de moi j'ai ma cabane, elle est certes accessible dans le sens où elle est visible par tout le monde. J'habite pas dans une c'est pas une résidence de cabane avec une clôture autour de ma cabane, mais par contre je suis sursollicité, et donc j'ai des moments de repos qui peuvent être compliqués à mener quand on est notamment sur des estives très fréquentées par le tourisme. Il y a aussi des collègues travailleurs et travailleuses qui partagent leur espace de repos, c'est-à-dire que la cabane, il y a un côté randonneur et un côté salarié, et ce qui est très difficile à faire cohabiter.
2: Et du coup, est-ce que l'exemple donc du médiateur pastoral, c'est ça, est-ce que tu as vu des conséquences positives à ça, ou tu avais l'impression d'être, je ne sais pas si tu l'as vécu toi-même, mais d'être davantage respecté, ou de pouvoir exercer ton métier plus facilement ou pas?
0: Alors, pas encore. Je dirais que ça va dans la bonne voie, dans le sens où je vois de plus en plus de médiateurs pastoraux chaque été, mais l'incidence culturelle, parce que c'est surtout ça. C'est-à-dire que le tourisme de masse aujourd'hui qui est fait en montagne est très compliqué, parce que les gens qui viennent à la montagne n'ont pas forcément la culture de la montagne, n'ont pas forcément les codes de la montagne. Ce qui fait qu'ils ont ces comportements déviants, mais sans jugement aucun, c'est juste qu'ils ne savent pas. Et donc les panneaux servent un peu à éduquer, les médiateurs servent à éduquer, mais c'est comme c'est culturel, c'est quelque chose qui se met en place sur des ampleurs de plusieurs années. Donc ça va mettre énormément de temps pour pouvoir que moi j'en vois les bénéfices sur mon travail. Pour le moment, on va dire que c'est pas le cas, mais je garde espoir.
2: On parlait des leviers tout à l'heure, donc tu fais partie du PETR Ariège.
0: C'est ça.
2: Est-ce que tu peux nous en dire un peu plus sur ce que c'est, et sur leurs actions? Par exemple, ils ont rédigé une charte de médiation montagne, et dans cette charte, on a la question de la gestion des chiens de protection avec les touristes. Donc comment se comporter face aux patous? Enfin, on pourra en parler dans un second temps, mais voilà, tu peux nous dire un peu plus dessus?
0: Ouais. Alors le PETR, c'est un groupe de travail, en fait, moi je participe à un groupe de travail de ce plan-là. C'est un plan territorial pour un peu dynamiser et un petit peu mettre les gens autour de la table, un peu comme l'Agence des Pyrénées l'a fait. Et le but, c'est d'essayer de trouver, alors pas forcément un consensus ni un compromis, mais un petit peu que chacun ait un espace de travail pour qu'on puisse parler de nos problématiques, de nos enjeux, et de surtout trouver une solution à tout ça. Aujourd'hui, alors la charte, elle est, on va dire, c'est c'était un peu une base. C'était d'éditer donc quelque chose qui engage les acteurs de la montagne et les acteurs du tourisme et les randonneurs, qui est un espèce de lieu commun où ça puisse s'installer. Alors aujourd'hui, on est dans une phase de travail, hein, on n'est pas encore dans la finalité, mais c'est déjà un premier levier où les collectivités décident de mettre de l'argent là-dessus, qui va ensuite être dédié, après cette charte, sûrement à des postes de médiateurs pastoraux qui vont se fidéliser dans le temps, voire augmenter ou mettre des actions précises sur des lieux à des moments de l'année. Par exemple, il y a des vallées pyrénéennes, notamment en Ariège, qui sont surfréquentées. Et donc le but, ça va être de mettre l'accent à ces endroits surfréquentés, quoi.
2: Donc, si je comprends en fait ce que tu dis, c'est que c'est quand même un processus sur long terme et qu'il faut attendre avant de voir les externalités, on va dire, positives.
0: Tout à fait. Okay. Comme c'est culturel, ça va mettre beaucoup de temps avant que les gens aient ces mœurs-là. En fait, aujourd'hui, le tourisme de masse, comme ça a pu être le cas aussi sur les gens aller à la mer et en fait entraîner une certaine pollution, où vous n'avez pas forcément les habitudes des codes des gens qui vivaient à la mer, et donc il y a un peu deux mondes qui se chevauchent, et c'est un petit peu la même chose en montagne, quoi. C'est un peu plus exacerbé en montagne parce que c'est un milieu où les travailleurs sont souvent des travailleurs isolés, et donc du coup ils viennent côtoyer, ils ont l'impression d'être dans un lieu où il n'y a personne, alors qu'en fait on est là avec nos bêtes, et c'est les bêtes qui se font souvent déranger. Moi souvent, c'est ce que j'ai un peu cœur à dire, c'est que il faut pas tant le faire pour, enfin il faut le faire surtout pour respecter le berger et la bergère, mais il faut aussi le faire surtout pour respecter les animaux qui sont sur place. Donc si les gens ont à cœur d'aimer la faune sauvage, j'espère qu'ils auront à cœur aussi de respecter les bêtes domestiques.
3: Merci beaucoup Arnaud pour ton intervention et ton déplacement. On arrive déjà à la fin du podcast, donc on va conclure ici. L'espace pastoral, il apparaît comme un lieu particulièrement propice à la transition agroécologique. Donc on a vu qu'il y avait une concertation forte entre acteurs, des pratiques extensives sans intrants qui entretiennent les paysages et des produits à forte valeur ajoutée qui font vivre les territoires.
2: Et donc finalement, à la question « à qui la montagne ?», qu'est-ce qu'on répond ?
1: Eh bien, c'est un espace partagé sur lequel se croisent et cohabitent différents acteurs qui en font un usage différent, parfois complémentaire, mais parfois aussi divergent, qui peut aller jusqu'à créer des conflits d'usage. C'est pour certains un espace récréatif, pour d'autres un espace de travail, soit lié à l'activité touristique, soit à l'activité de production agricole, soit aux deux. C'est pour d'autres encore un endroit à préserver d'un point de vue environnemental. Enfin, en bref, c'est un espace sur lequel il faut concilier des intérêts multiples.
2: D'autant plus qu'aujourd'hui, on est dans un contexte de crise agricole profond. Donc, c'est essentiel de maintenir des systèmes pastoraux durables parce qu'ils sont extensifs et capables de faire face aux défis climatiques. Donc, la cohabitation de ces espaces-là, elle est vraiment primordiale.
3: Car l'avenir de l'agriculture de montagne est bel et bien menacé par le réchauffement, et c'est en soutenant ces pratiques résilientes que l'on pourra préserver ces territoires vivants.
1: En tout cas, merci beaucoup Arnaud d'avoir été parmi nous aujourd'hui. Merci les filles d'avoir participé à ce podcast. Et puis merci beaucoup à l'École d'ingénieurs de Purpan, à la région Occitanie et à la communauté d'université d'établissement de Toulouse. Et enfin, un grand merci à Campus FM qui nous a permis de réaliser ce podcast. Voilà, c'est fini, vous êtes arrivés au bout de la rando. C'est à présent le moment du bivouac. Merci pour votre écoute et à bientôt sur AgroJécoute. 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
1: Bonjour à vous, virageux et virageuses. Bienvenue dans Virage, l'émission qui raccroche les wagons sur Campus FM. C'est l'épisode 92, je suis Margot et je suis en joie de vous retrouver. Parce que de 1, ça fait longtemps. De 2, la thèse, ça va bien 2 minutes, mais la radio, c'est plus rigolo. Et parce que c'est mon dernier épisode de la saison, en tout cas en ce qui me concerne. Il reste encore un épisode de Mathias et un épisode d'une nouvelle dans l'équipe, la seule et l'unique, ma colocataire, Clara ou Clarita Boss Lady. Pour celles et ceux qui écoutent le Bendo Report, sur Radio Booster, je n'en dis pas plus. Et j'animerai également un dernier épisode un peu spécial sous format plateau radio avec toutes les personnes de l'équipe Virage pour se retrouver et fêter les vacances. Et si pendant l'été nos douces voix et nos sujets qui dénoncent à fond vous manquent, vous pouvez toujours nous écouter sur toutes les plateformes d'écoute en tapant Virage avec un S-campus. L'épisode d'aujourd'hui s'appelle « Les gentils médias vs les méchants médias ». J'ai essayé de faire un titre simple et provocateur pour un sujet qui est plutôt complexe et qui provoque des grosses colères. Avec moi pour en parler et pour parler de son parcours et de son point de vue, j'ai le plaisir d'accueillir Antoine. Salut Antoine.
4: Hello, coucou.
1: Comment ça va?
4: Ça va bien.
1: Ça fait quoi de pas être l'enquêteur mais plutôt l'enquêté aujourd'hui? Est-ce que c'est reposant ou est-ce que c'est stressant?
4: Ah non, ça va, je suis plutôt détendu.
1: Ouais, moi aussi, quand je suis de l'autre côté, je suis plutôt zen aussi. Antoine, tu es photojournaliste à Reporter, un média indépendant qui traite majoritairement des questions autour de l'écologie sous toutes ses formes. Mais avant de parler de Reporter, de ton taf et des enjeux autour des médias, faisons un peu connaissance. En tout cas, nous, on se connaît un peu, mais pour les auditeurs et auditrices. J'aime bien y aller doucement, avant de leur dire des gros mots comme extrême droite, fascisation ou Bolloré, tu vois. Donc, est-ce que ça te va?
4: Allez, c'est parti.
1: C'est parti. Donc la première question, j'aimerais que tu imagines que tu participes à une émission type Koh-Lanta. À quoi ressemblerait ta présentation? Tu vois, les candidats qui sont en mode bonjour, moi je m'appelle Nanin, j'ai tel âge, et puis après ils font un peu leur profil, sans parler forcément de Koh-Lanta type aventure, mais ces présentations de candidats qui disent un peu qui ils sont en quelques minutes.
4: Là, s'il fallait que je balance,
1: ouais,
4: comme ça, là.
1: Balance.
4: Oh, wow, trop compliqué.
1: Ou alors juste une présentation de toi, tu vois, c'était pour te donner un cadre.
4: Ouais, alors bah, du coup, je vais juste rectifier un petit truc, c'est que du coup, je suis pas photojournaliste.
1: Photographe.
4: Si tu veux, mais pas chez Reporter, je suis toujours indépendant.
1: Ok.
4: Mais c'est mon employeur principal.
1: Ok.
4: Donc c'est avec eux que, voilà, je dis le
1: qui te donne un peu d'argent.
4: Ouais, c'est ça, c'est
1: okay.
4: ça. Mais du coup, voilà, bah, je suis toulousain. J'ai grandi à Toulouse, j'ai fait des études, dont peut-être on y viendra, qui n'ont
1: ouais.
4: pas à voir avec le photojournalisme. Qu'est-ce que j'aime bien
1: T'as quel âge?
4: J'ai 30 ans.
1: Ok, tu fais quoi comme sport?
4: Qu'est-ce que je fais comme sport? Bah, petite dédicace à BLS, une asso, un petit club à Toulouse qui a des super valeurs,
1: mais
4: notamment antifascistes, et qui fait du sport populaire. Donc, qu'est-ce que je fais là-bas? Bah, je fais notamment du foot. Je fais aussi un peu de basket. Avant, bon, j'ai fait quand même pas mal de basket sur Toulouse dans des clubs de compétition. Et donc le BLS, donc c'est un club de sport populaire qui essaie de proposer donc différents sports. Donc là, on l'a dit, du basket, surtout du foot, de la randonnée et de la boxe. Et aussi dans une perspective...
1: La DA est très aléatoire quand même, entre rando et boxe.
4: Ouais, carrément, assez aléatoire. Mais surtout, ce qui est important, c'est que du coup, du sport, de l'homme, enfin, club omnisport, mais avec une vision de valeur, comment dire, d'accessibilité pour tous, sans condition de revenus, sans condition de genre, sans condition de papier, etc. Voilà, donc du sport avant tout, non compétitif, mais ensemble, dans la solidarité. D'ailleurs, BLS, ça veut dire bien-être, liberté, solidarité. Voilà.
1: Stylé.
4: C'est un super club.
1: T'es dans le CA ou t'es juste fervent supporter?
4: Ouais, je suis joueur, je participe un petit peu dans des trucs admin et tout.
1: Ah, c'est cool, ça donne des idées pour des futurs virages.
4: Ouais, carrément,
1: merci.
4: Carrément. Ouais.
1: Très bien. Donc, on a ton âge, on a ton lieu de vie, on a ton travail, on a ton sport. Est-ce que t'as un repas préféré?
4: Ouais, ça c'est compliqué. Non, j'aime pas mal de choses, quoi.
1: Ok.
4: Ouais.
1: T'es un gourmand.
4: On va dire un mafé de blettes.
1: Oh, wow. Je crois que personne au monde n'a déjà répondu cette réponse. Je pense que tu as le brevet de cette réponse. Merci beaucoup. On en sait beaucoup plus sur toi maintenant. Est-ce que tu peux nous dire aussi maintenant qu'on rentre un peu dans le vif du sujet, comment t'en es arrivé à devenir justement photographe, photojournaliste pour Reporter et pour d'autres? Quel a été un peu ton parcours, et de ce que j'ai compris, ça n'a pas été linéaire, quoi.
4: Ça n'a pas été linéaire, non. Alors, bon, on va faire un peu chronologiquement.
1: À partir de 18 ans, à peu près, tu vois. Ou voilà. Peut-être un peu avant, si tu penses que c'est pertinent. Mais je n'ai pas besoin de savoir ta primaire, en général.
4: Oui, non. Donc moi, j'ai fait mes études à Toulouse. Donc j'ai fait d'abord un IUT, donc la trajectoire c'était celle de faire une école d'ingé. Bon, moi on va dire j'hérite d'un milieu sociologique. Bon, mon père est ingénieur en optique. Donc voilà, c'était un peu le fil conducteur.
1: Le chemin tout tracé
4: et je voulais aussi lié à ça, bon, des dimensions un peu, je pense comme une certaine génération où on voulait faire des choses bien pour on va dire la planète, les gens, etc. Donc du coup j'avais un peu cette perspective d'aller vers des énergies renouvelables ou voilà quelque chose, enfin ce domaine-là. Bon, j'ai fait mon UT, j'ai fait mes études d'ingé, et en fait j'ai eu la chance par des rencontres et avec des amis de pouvoir participer à la création d'une association de solidarité internationale pendant ma première année d'ingé, en fait, qui m'a amené à faire une année de césure, une année de césure entre la première année d'ingé, la deuxième. Donc bon, entre autres, donc où j'ai été en Amérique latine, donc au Pérou, pour mener avec cette association-là, plusieurs activités. Ça a été un gros virage. Comme le nom de l'émission.
1: C'est le titre de cette émission, ouais, c'est exactement ces moments-là, les moments charnières qui nous font prendre des directions nouvelles.
4: Ouais, carrément. Bon, je pense que ça a été un élément qui. Enfin, un moment de ma vie qui m'a. Comme je dis, qui a été un virage, qui m'a permis après d'envisager d'autres choses. Enfin. En rentrant en deuxième année d'école d'ingé, bon là je m'y retrouvais plus. Déjà j'avais des a priori sur cette formation, mais surtout sur ce vers quoi elle m'amenait.
1: Ouais.
4: Qu'est-ce que faire avec ce diplôme-là par la suite.
1: Et t'es allé au bout au final?
4: Au final je suis allé au bout, donc je suis reparti aussi en la dernière année. J'ai fait reparti sur un semestre à l'étranger aussi, bon, en Colombie.
1: T'as bien profité.
4: Moi, j'ai bien profité. J'ai eu deux allers-retours quand même en Amérique latine, c'est quand même pas mal. En avion, c'était ça que j'avais en tête.
1: Oui.
4: J'ai fini mes études. J'ai pas du tout travaillé en tant qu'ingénieur. Enfin, mon seul truc pro, c'est le stage, quoi.
1: Ouais.
4: Mais ça m'allait très bien, je voulais pas continuer là-dedans. Et en fait, j'ai continué des petites activités un peu artistiques, parce que bon, en même temps, je faisais aussi un peu de musique, des trucs audiovisuels, enfin bref. Et je faisais de la photo déjà depuis un moment. Et du coup, l'année qui a suivi, j'ai fait pendant une année du woofing. Je suis parti en woofing dans des fermes en France, dans les Pyrénées principalement.
1: Pour ceux qui connaissent pas, tu peux juste en quelques mots le woofing.
4: Voilà, donc le woofing, c'est une grosse asso un peu internationale, enfin bon, qui est découpée sur un peu chaque pays. L'idée c'est d'aller dans une ferme, découvrir des activités d'artisanat, de paysannerie, paysannerie, je veux dire, actuellement,
1: la ferme,
4: quoi,
1: de
4: la ferme, maraîchage, etc., de la construction, et de manière bénévole, donc en échange d'aide nourrie, logée.
1: Du gîte et du couvert.
4: Voilà.
1: Ouais.
4: Donc l'idée, c'est ça, t'as fait quelques heures par
1: toi, t'as fait ça, et là, t'as ancré que c'était terminé pour toujours l'ingénierie. Mais de toute façon, c'était déjà le cas.
4: Ouais, c'était déjà. On va dire, déjà pendant mes études, je savais que j'allais pas finir là-dedans. Voilà, et là c'était un peu fini. Bon, par contre, bon, je vagabonde.
1: J'ai encore du mal à voir comment du woofing on arrive à photographe, voilà. Photojournaliste. Alors, je suis très curieuse.
4: Donc, du coup, bon, après, ça arrive par hasard. Donc, moi, à cette époque-là, je faisais un peu de photos, mais pas des photos, des reportages ou des choses très étayées. C'était de la photo, bon, un peu occasionnelle, quoi. Et en fait, par hasard, pendant un woofing, pendant que j'étais en Espagne, bon, je tombe un peu par hasard sur une formation de photojournalisme, quoi. Bon, une formation privée, payante, quoi. Ce qui s'étale sur plusieurs mois. Et bon, je me dis, bon, je peux la faire économiquement. J'ai le temps, puis j'avais zéro perspective sur l'avenir, à part...
1: Au moins, il y a une idée, là, voilà. Quoi, quelque chose.
4: Ouais, il y a quelque chose qui se dessine. Bon, a priori, j'étais quand même assez réticent avec ces idées de formation privée, enfin bon. Mais bon, je me suis dit, bon, pourquoi pas, tentons, quoi. Et donc, j'ai fait ça, voilà. Puis après, je suis rentré dans une agence de photojournalisme. Et puis de là en fait a découlé petit à petit cette activité qui s'est intensifiée, ouverte et qui est celle qu'elle est actuellement pour moi, quoi.
1: Et on va en parler justement. Merci déjà pour tout ce. C'est hyper intéressant de voir que on peut avoir des métiers qui ont du sens en partant de points de départ qui ne le sont pas vraiment. C'est vraiment le propos de Virage depuis longtemps, et on a déjà fait un épisode là dernièrement sur le travail et sur le bénévolat aussi. Donc c'est des questions qui reviennent assez souvent, le sens qu'on met dans nos activités. Tous les deux, on s'est surtout croisés et recroisés et re-recroisés dans des événements plutôt de lutte et d'action, au départage surtout autour du projet A69. Ma question déjà, c'est est-ce que tu as une spécialité de sujet dans ton travail? Et aussi, comment tu trouves l'équilibre entre ton taf et tes convictions? Ou alors, tu fais partie des rares personnes dont le boulot colle parfaitement avec tes valeurs et que du coup, tu n'as aucune dissonance dans ton travail. Donc, quels sont tes sujets de prédilection, de spécialité? Ouais. Et est-ce que tu vis quand même, toi, des dissonances, ou est-ce que tu as le métier parfait qui colle parfaitement avec tes...
4: Ouais.
1: Avec qui t'es?
4: On va dire, au tout départ, ce qui m'a amené à ça, bon, c'était documenter des luttes. Bon, c'est ce qui reste quand même un peu central aujourd'hui. Hein.
1: Voilà, et les luttes, quand tu parles de luttes, c'est tout sujet compris, autant sociaux que écologiques que...
4: Ouais, dans un premier temps, c'était quand même écologique, on va dire. Bon, la 69, ça en est quand même une représentation assez importante de ce style de sujet à traiter. Voilà, merci. Mais ensuite, bon, très rapidement aussi, je me suis ouvert à, bon, bah, des manifestations. Enfin, même, par exemple, des manifs, c'est un peu par là que je pense beaucoup de photographes, photojournalistes commencent par là. C'est un super exercice. Il se passe plein de choses. Bon, voilà, donc des manifs en ville, à l'étranger. Quand du coup, j'étais à l'étranger, que j'ai fait en Colombie quelques, parce que j'étais à un moment donné où il y avait donc un grand mouvement social de protestation contre un gouvernement d'extrême droite. Donc avant Gustavo Petro, qui d'ailleurs là en ce moment il y a des élections pour un prochain mandat

0: historiquement connu pour être très marqué à gauche, avec un, comment dire, voilà, qui hérite de toute une
1: ça,
0: politique.
1: Ça, c'est déjà
0: fait
1: un bastion un peu de résistance, voilà. Et de
0: ouais carrément. Et en fait, bon, ben, cette moi j'étais donc dans cette en échange là-bas, et en fait très rapidement dans le semestre, il y a eu plein de au départ des petites manifs, et puis après l'université qui s'est carrément mobilisée, donc avec des AG immenses dans des stades avec des milliers de personnes qui votent à main levée, enfin des
1: trucs. Donc là toi tu prenais des photos.
0: Voilà, et en fait j'ai pris des photos, alors pas trop à l'intérieur de l'université, mais plutôt dans les gros mouvements, quoi. Donc on va dire c'est un peu c'est voilà, c'est par exemple
1: ça
0: des choses comme ça.
1: Ça a été ton point de départ, mais du coup maintenant quand tu photographies, enfin, donc tu photographies principalement des manifestations, des luttes écologiques, et est-ce que tu as des projets qui ont rien à voir parfois?
0: Ouais carrément. Bah du coup j'allais venir, donc ça c'est les points de départ, et aujourd'hui j'essaie d'ouvrir quand même un maximum, bon pour plusieurs raisons, mais d'ouvrir à des sujets qui vont rester toujours des sujets avec un lien avec l'écologie, avec bon, du caractère social ou autre, mais dans tous les cas, il y a toujours un fil directeur, c'est celui d'une perspective par le bas, par des témoignages de personnes minorisées ou de personnes, enfin, par le
1: bas. Les invisibles.
0: Ouais, les invisibles, ou alors celles et ceux qui n'ont pas forcément la parole dominante, quoi. Voilà, donc
1: comme dans Virage, tu vois, finalement, t'es l'invité parfait. Mais donc, est-ce que ça t'arrive de répondre à des projets pour juste des raisons de thunes et où tu veux un peu ton âme, ou est-ce que tu le fais vraiment jamais? Sans passer à l'extrême d'aller photographier le CA de Total, tu vois, mais des trucs où tu serais un peu en mode, bon, là, je sais pas, c'est une, tu vois, un événement, bon, vas-y, sportif, mais qui n'est pas de valeur engagée. Est-ce que tu dis oui?
0: Bon, alors, et déjà pour dégrossir dans mon activité, en fait, mon activité, elle est un peu plus... Enfin, je veux dire, il y a plusieurs manières de gagner de l'argent. Bon, une première, c'est celle-là, l'activité de photojournaliste. Donc, répondre à des demandes de presse au travers de commandes, par exemple. En général, les gens qui viennent me voir, c'est plutôt moi qui vais vers eux, déjà, dans... au moins 95% du temps, donc principalement, donc j'ai dit reporter, mais ça peut être l'humanité, ça peut être la vie, bon il y avait Fraca qui a un peu des problèmes, et bon d'autres médias, mais en général c'est ça, c'est ce mouvement là de donc moi en tant que photojournaliste pigiste, donc indépendant, je vais vers les rédactions pour leur proposer des sujets, et je
1: donc tu choisis forcément ce que t'aimes bien, quoi.
0: Bon, en général, c'est ça. Et du coup, je vais vers des rédactions qui ont quand même, qui peuvent prendre en considération ces sujets-là.
1: Ouais.
0: Ensuite, ça m'est arrivé d'avoir dans le mouvement inverse quelques rédactions. Bon, en général, c'était toujours des sujets intéressants et qui m'allaient bien. Après, il y a une autre voie, c'est via l'agence de presse, donc de poster. En fait, si tu veux, genre. Beaucoup de photographes, photojournalistes sont rattachés à une agence de presse. En fait, ça leur permet d'archiver, de mettre sur des serveurs.
1: Une base de données.
0: Une base de données
1: de
0: photos.
1: Ton travail.
0: Voilà, du travail. Et en fait, c'est des photos qui vont être piochées par les rédactions quand, bon, une rédac a fait un article.
1: Ils auront un sujet. Ah oui, ok, je vois très bien. Ouais.
0: Ils veulent une photo, ils vont pas forcément. Tu vois, pour illustrer la manifestation de machin.
1: Ils vont prendre une photo d'une ancienne manif.
0: Une ancienne manif, ou alors je sais pas, Libé qui va piocher une photo qui va publier un article pour le lendemain, donc à 19h ils bouclent tout, ils vont choper la photo sur cette
1: base de données
0: l'archive,
1: ouais.
0: Voilà, et puis une photo qui aurait été pondue là dans la journée, par exemple.
1: Ah oui, ok.
0: Bon, une des plus grandes agences et qui fait ce travail là très rapidement, c'est l'AFP, donc
1: ouais.
0: L'agence France Presse, qui donc les photographes, ils sont sur le terrain, en fait ils sélectionnent les photos en temps réel sur le portable et ils les envoient dans les bureaux qui réceptionnent et qui mettent les légendes, les métadonnées, les titres, etc. pour expliquer le
1: contexte.
0: Et donc
1: toi, ça t'arrive qu'on pioche des photos à toi?
0: Voilà. Et bon, et donc sur cette agence, donc ça m'arrive de d'avoir des photos qui sont piochés, et donc là moi j'ai pas trop la mainmise de quelles sont les rédactions
1: qui okay,
0: voilà.

0: J'allais dire c'est hyper flatteur, mais en fait ça dépend de comment elle est utilisée.
1: Ouais, alors ça dépend. Y a plein de trucs qui sont problématiques. Déjà, c'est des photos qui sont pas, enfin
0: sorties de leur contexte, peut-être.
1: Alors légalement, elles peuvent pas être sorties de leur. Enfin, je veux dire, une rédaction qui sortirait d'un contexte une photo peut être attaquable en justice, parce que à partir du moment où la photo est bien légendée. Chaque photo qui est prise sur cette base de données, elle est titrée, légendée, il y a des métadonnées, il y a un contexte pour situer et expliquer ce qu'on voit dans cette photo, et voilà, pour pas qu'elle puisse être utilisée à d'autres fins.
0: Oui, d'accord, mais bon, si un journal d'extrême droite utilise une photo d'une manifestation, mais que sur cette photo-là, t'as pris que des personnes racisées en photo et qu'il l'utilise en disant que c'est eux qui foutent le bordel, elle est pas sortie de son contexte, c'est la bonne manif, mais on n'a pas le même propos, tu vois.
1: Après, à voir plus précisément, c'est quoi ce propos, quoi. Enfin, c'est quoi... comment elle est contextualisée dans leur article, tu vois.
0: Ouais, mais j'imagine ça peut être juste des dégâts réalisés lors de... Enfin, une manifestation qui part un peu en vrille, j'en sais rien, tu vois. Et que pour illustrer cette photo, pour illustrer ce propos, ils te mettent une photo de trois personnes racisées qui sont en train de, je sais pas, sauter sur une poubelle, tu vois, j'en sais rien.
1: Ah oui, bon, après, il y a aussi un truc, c'est... en tant que photographe, savoir qu'est-ce qu'on prend en photo.
0: Tu fais attention. Ouais.
1: Enfin, bon, il y a tout un ensemble de.
0: Ça doit être délicat parce qu'entre une série et une photo unique, tu vois. Ouais. Enfin, bref, je cherche la petite,
1: ouais,
0: la petite bête.
1: En tout cas, pour finir toujours avec ce truc d'agence là.
0: En fait, l'idée c'était surtout de savoir quelles sont tes. Enfin, comment t'arrives. Est-ce que tu vis des dissonances ou est-ce que justement, oui, même dans ce cadre-là d'Agence France-Presse, t'es globalement satisfait de ce que tu fais dans ta vie, quoi.
1: Oui, alors juste, j'ai cité l'AFP parce que c'est eux qui.
0: C'est la principale, ouais.
1: C'est la principale et tout. Bon, moi j'envoie quelques photos sur l'AFP de temps en temps, de moins en moins. Mais bon, voilà, ça peut arriver. Bon, je peux avoir des photos du coup qui se retrouvent dans des médias. Alors, bon, aussi par ailleurs, quand j'ai fait un stage à La Dépêche, par exemple. Donc, y a des photos, évidemment, qui sont pas payées, en plus, plusieurs années après, et qui sont réutilisées. Des photos, très d'illustration avec, voilà, je sais pas moi, un flic, et donc des photos qui se retrouvent toutes les semaines, publiées pour des articles de faits divers un peu bidons. Bon, ça me fait un peu chier. Voilà, du coup, via les archives, il y a quelques photos qui peuvent être utilisées.
0: Donc, et la question, voilà, c'est, et toi, là-dedans, comment tu te sens?
1: Oui, et moi, là-dedans, il y a cette première question de, est-ce que je reste dans une agence comme celle-là ou pas? Parce que, clairement, c'est, aujourd'hui, ça constitue une toute petite part de mes revenus. Voilà, faut pas
0: oublier. Tu pourrais peut-être t'en passer, c'est ça que tu dis?
1: Ouais. Pour l'instant, ça reste un peu positif quand même, mais par ailleurs, il y a d'autres photos qui sont achetées et qui sont chouettes, quoi. Mais bon, tous ces trucs-là sur Internet, en vrai, ça rapporte très peu. En fait, les tarifs sont pas définis pour rentrer un peu concrètement dans vivre, voilà, économiquement du truc et tout. Bon, c'est une agence que tu payes tous les mois. Donc il y a un abonnement pour pouvoir adhérer à l'agence, quoi. Et ensuite, tu as chaque rédaction définit ses propres tarifs de publication de photos, donc qui vont être en fonction de est-ce que c'est sur le web, est-ce que c'est sur le média papier, la taille, etc. Bon, des fois il y a des photos, elles sont achetées 10 centimes, quoi. Enfin, c'est nul, quoi.
0: C'est ridicule.
1: Enfin,
0: ouais,
1: c'est ridicule. Bon, globalement, sur le web et tout. Donc, alimenter toutes des grandes bases de données pour... quelques centimes, ou quelques, même des euros. Mais bon, à partir du moment où ça constitue très très peu de mes revenus. Enfin, ça, clairement, c'est un objet un peu de dissonance. Je pense qu'aujourd'hui, j'ai plus envie de me tourner, et c'est ma trajectoire actuelle, avec les commandes vers des rédactions, etc.
0: Avec des reportages complets, quoi.
1: Des reportages complets qui sont pas dont on va pas extraire une photo juste pour du plaisir, enfin, ou illustrer des trucs en particulier. Voilà, donc ça c'est un élément de dissonance. Voilà.
0: Bon, t'as l'air d'avoir quand même un travail qui coche pas mal de cases dans ce que t'as envie d'être, quand même.
1: Ouais. Après, il y a un truc, c'est que économiquement c'est compliqué d'en vivre. Enfin, moi, j'ai la chance d'avoir cette relation professionnelle, donc avec mon reporter en particulier, et avec d'autres médias, mais qui fait que j'arrive à en vivre, mais on est loin du SMIC encore. Voilà. Et donc c'est un peu de la survie, on pourrait dire, d'une certaine manière. Voilà, ça, pour l'instant, c'est bon, mais je veux dire, il n'y a pas de perspective d'avenir, quoi, là-dessus.
0: Ah, bah, c'est sûr l'instant. Que c'est un métier qui a l'air quand même très, très, très
1: qui
0: fermé. Quoi.
1: Et même des très grands photographes.
0: Hein, surtout quand tu as des valeurs assez radicales sur avec qui tu veux pas bosser, etc.
1: Ouais.
0: Quoi.
1: Ouais, ouais.
0: Et justement, ma question suivante, c'est quand tu es en manif, tu es manifestant ou tu es. Enfin, est-ce que tu es. Déjà, est-ce que tu as la carte presse?
1: Ouais.
0: Et quand t'es en manif, et là c'est plutôt une réponse presque oui-non, enfin tu vois, pas super développée, oui. Mais t'es systématiquement journaliste, tu utilises la casquette de journaliste pour manifester, ou est-ce que des fois t'es vraiment pur manifestant et tu prends pas de photos? Enfin, comment tu deals entre ces deux choses?
1: Ouais, c'est compliqué.
0: Ouais.
1: Enfin, je veux dire, c'est pas une... C'est, pour ma part, c'est pas une question que je tranche facilement. Bien sûr, j'ai mes opinions. Quand je vais dans une manif... Bon, souvent les manifs, il n'y a pas de commande. Hein, c'est j'y vais, je fais des photos, je documente à ma manière ce que je veux documenter. Je vais quand même dans des manifs dans lesquels je pense que la cause est juste et à défendre. Donc, moi, ma perspective, c'est souvent de... Bon, enfin, la première des perspectives, c'est documenter, illustrer ce qui se passe. Après, il y a quand même, voilà, comme je
0: tout
1: dis...
0: Tout en étant comptabilisé dans la foule, quoi.
1: Oui, ça tout en étant dans la foule. Alors, est-ce que un photographe est militant enfin, bon, moi je sais pas si je suis militant. Après, voilà, juste j'ai des opinions. Y a des choses que je souhaite quand même défendre, soutenir. Voilà. Et après, je fais mon travail. Je vais pas forcément faire une photo parce que des gens voudraient que je fasse la photo comme ça. Non, moi je
0: fais
1: des photos.
0: Tu te laisses
1: porter, ouais. Je vois ce qui se passe, je documente à ma manière.
0: Quitte à ce que ce soit que pour toi et quelques potes au final, quoi. Il n'y a pas forcément de perspective de reportage.
1: Non, bon, après la perspective, on va dire, si je le fais, c'est au moins je vais mettre ça sur Insta, tu vois.
0: Oui, ouais, voilà. Ouais, c'est ça.
1: Mais voilà. Et ensuite, voilà, enfin cette ligne, elle est pas très tranchée, et je pense que c'est pareil dans d'autres métiers de sociologie.
0: Ah bah
1: ou
0: moi je
1: de...
0: peux te dire qu'en thèse, enfin, c'est thèse... compliqué aussi dans ma recherche de faire la part des choses.
1: Voilà.
0: Mais c'est tout le travail.
1: Mmh. Voilà. Et après l'idée c'est voilà de contextualiser les propos, de documenter avec une certaine rigueur. On va pas aller dénoncer. Enfin oui. Enfin je sais pas quoi dire de plus.
0: La frontière est pas claire. C'est déjà une réponse. Justement, t'as parlé pas mal de médias. Déjà, t'en as cité un certain nombre. Avant de préparer cet épisode, je me suis replongée dans la carte qui avait été réalisée par le Monde diplomatique sur qui possède quel média. La version mise à jour datant de 2025, il y a sûrement quelques modifs. Mais du coup, je voulais qu'on fasse un petit quiz test de qui possède quoi. mais t'inquiète, j'ai les réponses en face. Donc, déjà, est-ce que tu sais qui possède le JDD, Journal du Dimanche?
1: Bah, Bolloré, non?
0: Lagardère.
1: Ah, Lagardère, oui.
0: En tout cas, en 2025. C'est pour ça que je me dis peut-être que Bolloré l'a racheté. Qui possède le Figaro?
1: Alors là, je vais être très mauvais à tout ça, mais je sais que tout ça, c'est des milliardaires.
0: Mais t'inquiète.
1: Enfin,
0: le Figaro, c'est Famille d'Assaut.
1: Ok. Ah oui, oui.
0: Qui possède National Geographic?
1: Je sais pas.
0: Et bah là, ouais. Question piège, c'est Bolloré. Et Géo aussi. Et qui possède, à ton avis, Télérama, Courrier International, Le Monde?
1: Ah oui, c'est Niel.
0: Ouais, bon, faut remonter un petit peu, mais en bout de chaîne, c'est Niel, il a le contrôle sur une boîte qui, elle... Ouais. Mais bon, c'est quand même mieux au bout. Et celle-là, je l'ai gardée parce qu'elle m'avait un peu choquée. Qui possède, à ton avis, le Dauphiné et le Progrès?
1: Le Dauphiné Libéré, là, en Isère et tout.
0: C'est chez moi, c'est pour ça que j'étais là. En fait, c'est pas une personne physique, c'est une personne morale.
1: Okay.
0: Et ça n'est nul autre que le Crédit Mutuel.
1: Ouais, ok.
0: Donc voilà. Et maintenant, nouveau jeu.
1: Juste par contre, c'est. Tu as dit le Monde Diplôme, mais c'est Acrimed qui fait ses. Ou alors c'est les deux ensemble?
0: Ah bah en tout cas moi je l'ai trouvé sur le Monde Diplo et j'avais l'impression que c'était elle qui l'avait vendu.
1: Non,
0: mais après
1: Acrimed.
0: Ok, bon bah merci de redonner les bons crédits. Je l'avais toujours trouvé sous format, même en affiche, en version Monde Diplo. Donc j'ai pas cherché plus loin. Et donc maintenant, nouveau jeu. Parmi les quatre personnes citées plus tôt, qui est la sixième fortune de France?
1: Lagardère, non
0: Famille Niel. D'Assaut.
1: Ah non, mais pas.
0: Famille D'Assaut, c'est la sixième. Niel est neuvième. Ouais. Bolloré est 14e. Et Lagardère est 488e, ce naze.
1: Ah oui, ce naze, ouais.
0: Mais donc, on vient quand même assez facilement de faire le lien entre richissime personne et gros média lu par de très nombreuses personnes.
1: Ouais.
0: Et donc ça va être un peu la porte d'entrée de notre deuxième partie d'épisode. Mais avant d'enchaîner, je te propose de faire une petite pause musicale pour se détendre face à ces données qui, moi, me crispent un peu la mâchoire. Et pour ça, on va passer ton choix musical. Il s'agit du morceau d'or de Alphamist. Est-ce que tu peux nous expliquer un tout petit peu pourquoi ce choix avant qu'on le lance?
1: C'est un morceau que j'adore, enfin qui me détend beaucoup.
0: Et qui te fait du bien. C'était un peu la consigne, donc t'as bien respecté.
1: Ouais, ouais.
0: Trop bien. Eh ben, on l'écoute, on en profite et on se retrouve juste après.

0: C'était Dor de Alphamist. Vous êtes toujours dans l'émission Virage, l'émission qui raccroche les wagons sur Campus FM. Je suis en compagnie d'Antoine, photographe, photojournaliste, entre autres pour le journal Reporter. Et on discute de la lutte des médias indépendants face aux grands méchants. Et donc juste avant la pause, on a fait le lien entre les gens qui possèdent la thune et ceux qui possèdent les médias. Globalement, ce sont les mêmes. Je vous ai même récupéré quelques chiffres. L'influence des oligarques qui détiennent les médias. Oligarques, c'est les gros riches. 93% des journaux vendus en termes de quotidiens nationaux sont à la main de 5 oligarques. La télévision, il y a 4 oligarques qui pèsent sur 56,8, on peut dire 57%, des parts d'audience. Et en radio, on a 3 oligarques qui pèsent sur 50,9% des parts d'audience. Donc voilà, il y a très peu de personnes qui détiennent beaucoup beaucoup de diffusion et de médias. Et donc la première question qui me vient déjà, c'est, si tu le sais, à ton avis, comment Reporter résiste face à ces grands méchants? J'ai l'impression que ces médias indépendants, ils sont quand même régulièrement en danger, surtout pour des raisons financières. T'as un peu mentionné fracas. Donc, comment Reporter tient?
1: Par les dons, enfin les abonnements, les subventions, les... Enfin, subventions, non, les... Oui, les auditoristes qui... enfin, les auditeurs, les lectoristes qui donnent...
0: Mais du coup, des dons ponctuels ou même à les abonnements, les choses comme ça.
1: Oui,
0: c'est
1: oui.
0: Ça la meilleure chose, quoi.
1: Bon, alors moi, je suis pas au cœur de Reporter, donc j'ai pas. Moi, la seule chose que j'ai comme information, c'est celle que tout le monde peut avoir, c'est-à-dire ce qu'on peut voir en lisant sur leur site internet, etc. Bon, voilà ce qu'ils disent. Là, en ce moment, par exemple, il y a une campagne de dons, d'abonnements, etc. Bref. Ben en fait, je pense que, enfin, je sais plus le chiffre, mais environ plus de 95% de ce qu'ils ont comme capital et qui leur permet de
0: c'est grâce à nous
1: de tournir, c'est grâce à nous. Enfin,
0: ouais.
1: C'est grâce à
0: aux gens
1: voilà,
0: qui donnent,
1: aux
0: ouais.
1: personnes qui.
0: C'est incroyable qui quand même.
1: Ça, ouais.
0: Et justement, donc quand on est face à ces donc voilà une survie quand même. Bon, en même temps, ça sécurise un peu parce qu'on est toujours à donner, mais. Et en même temps, c'est quand même très précaire. Je me suis posé la question aussi, donc, ok, si on est vraiment une goutte d'eau dans l'océan et que, bon, là, on cite Reporter qui est globalement connu, mais il y en a quand même pas mal qui le sont moins. Comment on fait pour que ce soit, on va dire, tes photos, si on parle des choses qu'on peut retrouver sur Reporter, qui soient vues par le plus grand nombre, plutôt que, par exemple, la photo de Louis Sarkozy et sa princesse, là. Tu vois? Comment on inverse la visibilité? C'est une question qui peut durer des heures, et j'ai pas des heures à répondre, mais... Ce David contre Goliath en termes de diffusion, comment on fait pour que ce soit celle-là qui soit donnée? Et j'ai pas envie que la réponse ce soit l'algo, tu vois.
1: Pour être honnête, j'ai pas la réponse.
0: Ouais, bah, je comprends. Mais c'est plutôt une discussion ouverte que je lance.
1: Ouais, ouais, non, mais carrément. Le truc là, on vient de l'évoquer, tu viens de l'évoquer, l'espace médiatique, il est privatisé de plus en plus, il est phagocyté par des oligarques.
0: Et très peu en plus, donc c'est ça qui est dingue. Il n'y a même pas une diversité, tu vois. Si chaque riche avait son média, il y aurait quand même une diversité. Là, c'est quelques-uns qui ont tout.
1: Ouais.
0: C'est
1: ouais.
0: Encore pire.
1: Oui, c'est des empires. On parle souvent de l'Empire Bolloré, parce qu'il y a même beaucoup plus que
0: Mais il
1: y
0: a des jeux de société maintenant.
1: Oui, oui. Ça va de...
0: C'est lunaire.
1: De tout.
0: Et Grasset,
1: des livres, des manuels.
0: C'est horrible.
1: Pour l'éducation, etc. Pour revenir à cette question-là...
0: Surtout sur la question, l'angle de cette question, elle est quand même sur les photos et des sujets de société et d'actu. Tu vois, si on parle, comment on fait pour que ce soit des photos des personnes qui étaient sur la 69 ou sur Sainte-Soline qui soient vues plutôt que... le récit médiatique à l'inverse des personnes dominantes qui te disent que c'est des violents ou qu'il se passe pas vraiment de choses sur ce sillon de la 69, etc. Tu vois. Là, je parle des photos de Sarkozy et de sa princesse parce qu'on en a énormément entendu parler, j'ai l'impression, vu de partout, alors que même moi, genre, je suis dans un effet bulle normalement sur mes réseaux où je suis pas censé voir ça. Je pense pas qu'à l'inverse, ils aient vu les photos d'écureuils des personnes qui étaient perchées dans les arbres ou des blessés de Sainte-Soline qui étaient protégés par les élus, tu vois.
1: Ouais. Alors, moi, je dirais le cœur du combat, c'est. Enfin, en partie, il y a peut-être pas que ça, mais c'est en fait avoir des médias de. Indépendant, mais qui soit de plus en plus important en termes de qui ait plus de thunes, enfin le nerf de la guerre, il est quand même là. Qui dit plus de thunes, bah, dit plus de reportages, plus de matériellement, plus de capacité à aller produire de l'information, à aller se développer sur. Enfin, prendre de la place en fait.
0: Mais
1: en fait,
0: coup, reprendre
1: cet espace
0: penses,
1: médiatique.
0: Dans ce cas-là, est-ce que tu penses qu'il faut qu'il y en ait moins, qu'il soit plus gros, en termes de médias indépendants? Parce que dans ce cas-là, tu vois, si ça fonctionne sur l'adhésion et le don, moi, je peux pas donner et à Blast, et à Reporter, et à Fracas, et à Trucmuche. Enfin, genre, donc comment on fait? Est-ce qu'il faut qu'il soit moins, mais du coup, on perd en diversité? Ou est-ce qu'il faut qu'on arrive à trouver 2-3 riches de gauche qui arrivent à nous financer, tu vois?
1: Oui, bon, il y a des. Je pense que. Détruire du coup de la diversité, bon, c'est, je pense
0: bah
1: que c'est
0: non,
1: assez
0: je pense que
1: problématique,
0: c'est, pas, la
1: c'est
0: ouais.
1: pas du tout une solution. Bon, il y a une coopérative CopMédia qui s'est montée, donc qui regroupe plein de médias indépendants. Bon, je pense que c'est une stratégie plus économique de pouvoir se financer en mutualisant des fonds au travers de cette coopérative-là, plutôt que de se couper nos angles et nos, comment dire, nos regards. En tant que média indépendant, c'est moins ça l'idée. Non, après, je pense que clairement, il y a des. L'attaque, elle doit se faire. Bon, oui, il y a aussi Radio Nova avec. J'ai oublié son nom.
0: Monsieur Pigas.
1: Voilà, Pigas, bon, qui finance ce truc-là. Bon, oui, peut-être qu'on peut avoir l'appui de gens qui sont fortunés, mais ça restera pas une solution. Après, il y a une solution, législative, politique, qui est de. De proposer des textes. Non, mais il y a des discussions, par exemple, pour empêcher le fait que des grands riches s'emparent et montent comme ça des empires médiatiques. Donc, en fait, à un moment donné, il faut arrêter le fait que ces empires-là puissent s'étaler et que
0: du coup, rendre les médias publics.
1: Rendre des médias publics.
0: Ce serait ça la solution. Mais est-ce que du coup, si Reporter tombait aux mains de l'État, est-ce qu'il perdrait pas en esprit critique? Parce que dans l'autre sens.
1: Je dis pas ça. Les médias indépendants restent indépendants. Mais par contre, c'est surtout les empires qui sont phagocytés, qui appartiennent à un même milliardaire. Il faudrait plus que ça puisse
0: exister. T'as le droit d'en avoir qu'un, Bolloré. tu choisis, tu n'en gardes qu'un. Et après, tu donnes aux autres. Faut partager ses jouets un peu.
1: Bon, voilà, après, c'est une partie de la solution. Après, c'est pas tout.
0: Bien sûr. Et là, on a vu plutôt un angle général, tu vois, de visibilité. Mais ma dernière question, elle est surtout aussi. J'aime bien, dans ces épisodes de virage, de donner aussi des outils aux auditoristes, tu vois, et même à nous. Donc, à ton avis, ce serait quoi les premiers gestes de secours en tant que citoyen lambda, citoyenne lambda, à prodiguer pour sauver les petits médias? En gros, la question, c'est qu'est-ce que nous, on peut faire à notre échelle, sans non plus être une militante ou une personne militante ou activiste qui s'introduirait dans une AG totale, tu vois? Quels seraient les premiers gestes, premiers gestes de secours?
1: Pour la presse indé, quoi.
0: Enfin, pour la presse. Et en tant que nous, à notre échelle, quoi.
1: Ouais. Déjà, il y a une première chose, c'est aller s'informer sur ces médias-là. Je pense que déjà, c'est.
0: On est d'accord que si on va sur le site, notre vue, notre clic compte.
1: Comme quoi?
0: Si on va sur le site de Reporter, ou qu'on clique sur un article de Reporter, même si c'est des choses gratuites. Ça donne du poids ou ça, tu vois, en termes de comptabilité.
1: Moi, dans ce que j'établis comme les premiers pas, les petits pas,
0: etc.
1: Non, mais
0: de savoir si eux, ça les aide ou est-ce que ça change rien.
1: Mais en fait, ce que je veux dire, c'est que je pense, ça va faire un plus dans la comptabilité générale des auditeurs, enfin des lecteurs qui viennent. Voilà, oui, c'est comptabilité.
0: Ouais, comptabilisé. C'est une information que j'avais pas forcément.
1: Voilà. Mais par contre, ce que j'allais dire, c'est que déjà aller s'informer. Bon, je pense, on est en train de parler plus ou moins à des auditeurs qui sont un peu dans les mêmes bulles, voilà. Mais déjà aller s'informer sur ces médias-là, c'est déjà faire un premier pas vers le choix d'une information qui est indépendante et
0: plutôt vérifier.
1: Oui.
0: Quand même,
1: donc c'est aussi se mettre dans une démarche de. Enfin, je veux dire, par rapport à regarder tout le temps BFM en boucle ou CNews, enfin ces trucs-là, c'est se mettre dans une posture de lecture différente du monde de la société, du monde social, une lecture différente du monde, et donc acquérir un peu des informations plus pertinentes, quoi. Donc déjà, il y a un premier pas.
0: Et sans parler d'extrême comme t'as cité BFM, etc. Mais aujourd'hui, même Marianne, Le Monde, Télérama, c'est possédé par
1: ces... Marianne, c'est carrément...
0: Bien sûr. Voilà. Non, mais ce que je veux dire, c'est qu'on peut avoir aussi des auditoristes qui sont restés. Moi, mes parents ont lu Marianne toute leur vie et ils sont jamais mis à jour sur... Qui possède quoi, tu vois, exactement.
1: Ça a carrément bien changé.
0: Ouais, exactement. Ouais. Donc en fait, là où je te rejoins, c'est cibler les plus petits médias, t'es assez sûr de pouvoir remonter la chaîne de qui finance. Là où sur des gros aussi, des fois tu sais même plus qui se cache derrière. Et cette carte, franchement, allez voir cette carte, elle est quand même assez fantastique pour reposer vraiment le sujet, quoi.
1: Ouais, non mais déjà, voilà, il y a cette question de... Le journalisme, c'est censé être de la production d'informations, donc voilà, qui est vérifiée, donc établir des liens entre des faits, ce qu'on peut observer, etc. Et essayer de décrypter un peu, de donner un certain regard, une certaine lecture des faits et du monde.
0: Et c'est pas là pour, c'est pas là pour buzzer, quoi.
1: Voilà, bon, carrément pas. Mmh. Et en fait, le fait que des médias, des entreprises de presse soient possédées par des multipropriétaires milliardaires, etc., bah, ça pose ces problèmes-là de... en fait, est-ce que tous les sujets vont être... Enfin, est-ce que certains sujets vont être laissés par rapport à d'autres sujets? Comment les sujets qui vont être... Certains sujets, j'en sais rien, par exemple, sur le plan de l'écologie, comment le sujet... On parlait de la 69 tout à l'heure, enfin, tu l'as évoqué, mais... Comment ce sujet-là, il est traité dans... Bon, BFM, dans Le Monde, dans etc., etc. En fait, le fait d'être possédé par un milliardaire, nécessairement, fait que il y a une...
0: Il a la main mise sur le choix.
1: Il va y avoir une main mise sur le choix. Ouais. En fait, la rédaction en chef, c'est eux qui vont avoir un peu le dernier mot. On sait très bien que...
0: On l'a vu avec la crise Bolloré, là, actuellement.
1: Bolloré, qui a placé, au JDD, et puis dans plein d'autres médias, qui placent un peu ses pions.
0: Et que les signataires de la Tribune commencent un peu à être en danger. Enfin,
1: donc du coup, et puis même dans le service public, on le voit très bien. Il y a Radio France, etc. Enfin, les dernières personnes. Bon, j'ai pas du tout le nom en tête, je me rappelle plus, mais qui sont aussi des personnes qui sont placées, qui sont problématiques, qui orientent petit à petit en fait une ligne éditoriale. Voilà. Donc en fait, la propriété sur un organe de presse qui est censé être en fait une des priorités, être informé, avoir le droit à l'information, la liberté d'être informé, etc., qui est une priorité, enfin, dans une démocratie. Je crois même par ailleurs que c'est inscrit dans
0: la déclaration des droits de l'homme.
1: Déclaration des droits de l'homme.
0: Il me semble aussi que c'est un sujet.
1: Ouais, bon,
0: on vérifiera.
1: Je mets
0: cette
1: des guillemets, mais il me semble que c'est inscrit là-dedans. Bon, bref, donc voilà, la propriété là-dessus, c'est très problématique. Donc, faire un choix de se diriger et de ne lire, mais en partie de s'informer avec des médias indépendants. Ça ne veut pas dire qu'il ne faut pas, qu'il faut plus aller voir Le Monde ou BFM. Enfin, moi, le premier, j'écoute France Info.
0: Oui, mais je pense que tu as le temps. Parce qu'effectivement, je dirais qu'en priorité, si tu ne lis qu'un média par jour, choisis un indé.
1: Oui.
0: Comme ça, t'es sûr de donner une visibilité à celui-là plutôt qu'à un autre. Et effectivement, quand t'es dans des démarches de vouloir croiser les faits, analyser les controverses, etc., là, tu es un peu obligé. Tous les sociologues regardent et lisent des choses avec lesquelles ils sont pas d'accord pour justement voir un peu les différences. Mais en tout cas, pour un auditoriste qui se renseignerait, comme je pense que c'est le cas pour beaucoup, sur un ou deux médias maximum, tu vois, par jour, parce que c'est quand même très chronophage, peut-être de choisir effectivement un média indépendant, de donner, j'imagine, quand c'est possible, de s'abonner aussi, ça peut être une bonne stratégie.
1: Donc du coup, ça c'était une première étape, on a un peu de tunnel là-dessus, mais après, forcément, donner, appuyer économiquement le média, quoi.
0: Je dirais, si t'es même, tu vois, je pense à des toutes petites actions bêtes, mais même si t'es sur Instagram et que tu veux partager une information qui va être reprise par un certain nombre de médias, plutôt partager l'information d'un des, tu vois, parce que le 69 ou même les sujets des municipales ou n'importe quoi, c'est un sujet qui est traité dans globalement pas mal de médias. Mais si tu veux partager l'information, autant le faire par un média plutôt indépendant, histoire que ça lui donne une visibilité par d'autres choses aussi, tu vois.
1: Oui, après, là-dessus, sur tout ce qui est les réseaux sociaux, les algorithmes, on ne sait pas trop comment ça fonctionne. Enfin, ça reste des choses assez opaques, etc. On sait qu'on est dans des bulles aussi sur ces réseaux-là.
0: Enfin, oui, mais ça permet de le casser si justement tu utilises... Tu vois, la mort de Marjane Satrapi hier. Bon, bah, tout le monde l'a repris. Tous les médias ont repris cet événement qui m'a, moi, rendu très triste. Et en fait, je me suis rendu compte qu'il y avait autant Libé que les Inroc ou que je sais pas qui l'avait pris. Bon, bah, tu peux aussi choisir...
1: Oui.
0: Par quel média tu décides de partager cette information pour que potentiellement les personnes autour qui sont pas dans tes mêmes bulles puissent voir un nouveau média qui traite.
1: Ouais, après, je veux pas casser le truc. Moi, je crois très peu en cet effet de ruissellement. Souvent, de dire les petits pas amènent des petits pas, un peu le truc de Nicolas Hulot.
0: Non, moi, je pense plus en ignorance. Si tu évinces les autres et que tu ne vois plus que tes petits. Bah, ils prennent de l'importance, tu vois. Enfin,
1: après, ils prennent de l'importance dans un peu ta bulle. Mais je pense que. Enfin, c'est pas, je veux dire, c'est une stratégie à avoir. Elle est sûrement nécessaire,
0: oui,
1: mais
0: là,
1: elle est pas
0: tout,
1: suffisante.
0: Tout, bien sûr, on parlait de la palette.
1: Voilà.
0: Tu t'abonnes, tu fais des dons si t'as les thunes. Tu ne te renseignes que sur des médias indés.
1: Un maximum.
0: Et si tu peux en partager et faire
1: exactement.
0: Bouche à oreille sur ces médias-là, c'est cool.
1: Voilà. Après, sur la sphère, on va dire des médias. À la petite échelle qu'on est individuelle, on peut se limiter à ce genre de choses. Bon, c'est un premier pas. Je pense qu'après, c'est clairement pas suffisant.
0: Bien sûr.
1: Et après, sur la question du suffisant, bon, là, il y a tout un tas d'autres perspectives
0: Mais le boycott peut fonctionner.
1: Oui, alors,
0: si
1: voilà.
0: Si demain, tu vois, c'était pendant la Coupe du Monde du Qatar, mais si demain, tu t'arrêtes de regarder M6 parce qu'il y a la Coupe du Monde qui va redémarrer, bon, bah, la FIFA, la moitié de ses thunes, c'est l'audiovisuel.
1: Oui.
0: Bon, bah, là, t'es à peu près sûr que tu vas avoir un effet. Donc,
1: après, il faut que ce boycott-là aussi il soit fait de manière collective, massivement.
0: Bien sûr.
1: Voilà, donc là, il y a d'autres perspectives aussi qui se mettent en jeu. Bon, après, il y a. Mettre en place peut-être des boycotts de certains
0: et effectivement militer, enfin choisir tes bons députés pour que eux à l'Assemblée puissent proposer des textes de loi.
1: Voilà, j'allais venir à ça. Clairement oui, pour ce que je disais là, éviter que il y ait des empires médiatiques qui se forment pour réguler ça. Donc bon, là-dessus je pense qu'il y a des choses à faire. Bon, ça passe par
0: passer par les voies démocratiques quoi.
1: Donc des votes, après on peut s'engager. Bon, enfin, en tout cas, je pense que la finalité, le combat, c'est d'une part, il y a soutenir tous ces médias, pas forcément, indépendants, des fois émergents ou pas, mais en tout cas indépendants qui structurent une information intéressante sur tout un tas de sujets qui sont hyper importants, quoi. Et ensuite combattre l'offensive des milliardaires qui ne fait qu'une grande vague, qui fait que nous qui veut nous bouffer quoi.
0: Ouais.
1: Donc en fait il faut la combattre par plusieurs moyens notamment politiques, législatifs. Après bon, il y a des actions qui sont menées contre Bolloré aussi par des actions diverses. Bon, alors pas directement sur le média mais sur d'autres trucs.
0: Il y a beaucoup d'appels au boycott et ça je pense que ça a quand même un impact.
1: Et bon, j'ai l'impression que bon, là, on parle de médias, mais c'est un combat qui est multi.
0: Bien sûr. Mais en 45 minutes, ouais. C'est sûr qu'il faut choisir un angle d'attaque.
1: Ah,
0: mais
1: oui,
0: effectivement,
1: oui, non, mais
0: tout
1: bien
0: ce
1: sûr.
0: Qu'on dit
1: bien
0: fonctionne sûr. Pour. Ouais. Et c'est ça qui est super intéressant, c'est de voir que de toute façon, les problèmes sont complexes.
1: Ouais.
0: Et que quand tu touches à quelque chose, tu
1: bien
0: peux.
1: Sûr.
0: Mais l'avantage, c'est que aussi, quand tu combats quelque chose, tu as de fortes chances de lutter pour d'autres choses aussi, grâce à ton combat à toi.
1: Ouais.
0: Bon bah merci, c'est un très bon mot de la fin en disant qu'en fait il y a encore des milliers d'heures de sujets. J'espère que t'as passé un bon moment, merci d'avoir accepté mon invitation. D'ailleurs proposé lors d'un concert autour d'une bière, comme quoi la passion radiophonique ne meurt jamais.
1: Ouais.
0: 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Pour nous contacter, pour tout commentaire ou envie de participer à la saison prochaine, nous avons une adresse mail virage avec un s-campusfm@mailo.com. 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
1: Ciao.

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2: Sur le portail Medium, le musicien Jérémy Apt a publié une réflexion sur l'appropriation culturelle. En partant du principe que s'approprier, c'est faire sien, il a tout de suite vu l'apprentissage d'une langue ou l'initiation à une musique d'une autre culture comme autant de gestes créatifs. Mais alors qu'un monde sans appropriation serait donc un monde où les cultures resteraient cloîtrées autour de leur foyer d'origine respectif, l'appropriation d'une culture qui n'est pas sienne peut se trouver beaucoup moins appropriée quand elle devient affaire d'extraction ou d'expropriation. Avant d'aller à la rencontre de Jérémy Apt et des questionnements qui l'accompagnent quand, depuis Marseille, il joue du gamelan baliné au sein de l'ensemble Le Rêve de Polyphème, ce métaclassique s'approprier vous propose d'écouter, en vis-à-vis, la compositrice japonaise Misato Mochizuki et le compositeur français Olivier Calmel, qui, en plus de publier leurs œuvres tous les deux aux éditions Archipel, partagent le point commun d'avoir été invités à composer pour le koto, un instrument traditionnel japonais que Misato Mochizuki n'a pas cherché à manier de manière traditionnelle, pendant qu'Olivier Calmel devait d'abord faire connaissance avec le koto pour composer la légende de Kaguya-hime.

0: Olivier Calmel, c'est pas tant vous qui avez été au coteau que le coteau qui est venu à vous.
1: Oui, tout à fait. Alors, évidemment, quand on découvre un instrument pour lequel on n'a jamais écrit et sur lequel on a peu de références, en ce qui me concerne même pas du tout de références, ou alors une référence vaguement occidentale du compositeur ou même du néophyte plutôt qui en a entendu de ci de là dans des pièces traditionnelles, qui connaît la sonorité mais qui ne connaît rien d'autre que cette sonorité que tout le monde connaît, et bien évidemment faut tout réapprendre. On repart de zéro et donc on s'approprie d'abord une connaissance technique de cet instrument qui est quand même très particulier, et puis ensuite on regarde beaucoup les pièces qui permettent d'étendre un peu les modes de jeu, d'étendre les capacités de l'instrument, les sonorités, et de le rendre compatible avec un langage qui a priori n'est pas forcément celui sur lequel on l'attendrait.
0: Oui, alors c'est là que ça devient passionnant, parce que j'imagine que les cotoïstes, on dit comme ça, les joueurs de coteau, ou...
1: J'ai bien peur que oui.
0: Alors, disons comme ça, les cotoïstes viennent vers vous pour que vous emmeniez leur instrument vers votre esthétique, sauf que vous, quand vous vous emparez de cet instrument, vous en profitez pour aller ailleurs, justement.
1: Tout à fait. Alors ça marche dans les deux sens, c'est-à-dire oui. Que la facture de l'instrument et les techniques de l'instrument et ses possibilités et ses impossibilités nous forcent à nous poser des questions, et de ce fait influent à la fois sur l'esthétique et finalement sur la finalité de l'œuvre. On peut venir avec un tas d'idées préconçues sur la façon dont on va générer, je dirais, les forces, moi j'appelle ça les forces d'énergie en fait de la pièce, avec le climax, avec voilà, une forme. Moi, je réfléchis beaucoup à la forme, mais en fin de compte tout ça n'a de véracité qu'au regard de ce qu'on va apprendre au fur et à mesure de la capacité de l'instrument. Indépendamment même de la capacité de l'instrumentiste.
0: Et ça, vous l'apprenez comment? Par aller-retour entre des ébauches que vous soumettez aux instrumentistes, ou bien à force de vous-même vous projeter dedans?
1: Alors non, dans un premier temps, vraiment à la lecture et à l'écoute de pièces qui existent déjà.
0: D'accord.
1: Ça, c'est vraiment...
0: Par découverte du répertoire. Ouais.
1: Exactement, découverte du répertoire, que ça soit du répertoire traditionnel ou du répertoire de création. On me communique des partitions existantes, on me communique des enregistrements, éventuellement la soliste m'en joue en direct, ouais. De manière à ce que je me rende compte de ce que c'est que jouer cet instrument. Et il me faut plusieurs semaines avant de vraiment d'appréhender, d'imaginer, d'avoir un imaginaire sur ouais. un instrument qu'a priori au départ je ne connaissais pas du tout.
0: Donc voilà. Il se déploie, oui c'est ça, à la découverte de son répertoire. Quant à la façon d'en jouer, vous avez l'impression d'avoir dû l'apprendre en quelque sorte pour pouvoir la noter?
1: Oui oui, complètement, complètement. Et alors par exemple dans le cas du coteau, ça commence déjà par le choix de l'accord. C'est un instrument dont l'accord est fixe ouais. à un instant T. Alors, il y a des instruments, évidemment, comme ça dans la culture occidentale, hein, mais du fait qu'il y a un nombre de cordes très limité, d'une part, d'autre part, que les chevalets, une fois posés, vont pas être redisposés complètement en 3 secondes, il faut bien déterminer un univers harmonique, déjà, qui est assez fixe. Alors évidemment, ça peut expliquer un certain nombre d'esthétiques d'ailleurs traditionnelles, mais quand on décide de jouer sur la pentatonique, avoir 13 cordes finalement, puisque moi j'ai écrit pour coteau 13 cordes, n'est pas en soi un énorme problème, mais il faut l'avoir intégré dès le début. Et quand on décide d'écrire autre chose que de la pentatonique, ce qui est mon cas, là ça demande une réflexion un peu plus longue. Voilà, donc 13 cordes, une hauteur déterminée et une seule, un chevalet identifié et ne bougeant plus, sauf à la marge, au cours de l'œuvre, si on calcule bien, ça vous fait 13 notes. Mais 13 notes, contrairement à la harpe occidentale, sans les octaves. À la harpe, quand on décide d'un accord, les pédales permettent de déterminer, pour un accord donné, que tous les dos vont être bémol ou bécard, sur les 8 octaves. Au coteau, on n'a pas 8 octaves. En fait, on a 13 notes, 13 cordes, pointe à la ligne. Donc ça, il faut imaginer qu'en termes de résurgence harmonique, de complexité, de possibilité même de modulation, etc., ça conditionne vraiment de manière extrêmement stricte l'environnement harmonique.
0: Parce que vous êtes un genre de compositeur à, avant même de poser une note sur le papier, savoir dans quelle couleur harmonique vous allez évoluer, ou bien vous vous laissez prendre par ce qui vient?
1: Non, alors je dirais pas ça. Par contre, pour un instrument que je ne connais pas, je suis obligé de vraiment creuser la question de ses possibilités techniques et notamment donc évidemment de ses possibilités harmoniques.
0: Ah, c'est ça, d'avoir visité la palette avant de vous projeter.
1: Ouais. Exactement. Alors c'est pas forcément le cas. C'est vrai qu'il y a beaucoup de mes collègues qui auront tendance à faire une vraie nomenclature avec, par exemple, dans le cas des bois, une quasi exhaustivité des multiphoniques, des doigtés, etc. Ça, c'est pas trop mon cas, parce que sur les instruments que je connais bien, je vais d'abord chercher l'expressivité pour ensuite trouver les meilleurs moyens techniques qui vont permettre de précisément de la déployer. Mais je vais pas faire un alphabet, si vous voulez, de tous les instruments pour lesquels j'écris. Ça, c'est pas une démarche qui

0: voilà, un vrai amour du motif, de la mélodie. J'aime ça, même si peut-être aujourd'hui ça peut paraître dans certains cas désuet, voire même du leitmotiv quasiment. Mais pour autant, sur les instruments vraiment particulièrement inconnus, particulièrement à découvrir, là je suis un peu obligé quand même, en tout cas c'est la démarche que j'ai, de me faire un alphabet, même un alphabet minimum, mais de manière à avoir une idée un peu de la palette. À la fois des modes de jeu, il y en a beaucoup.
1: Alors oui, parlons-en, parce que là on a parlé effectivement de la gamme, disons, et les modes de jeu sont vraiment hors Occident, ou il y a des points même.
0: Non, complètement, ils sont vraiment, c'est pas des choses qu'on connaît, alors ni dans la terminologie.
1: Qu'on peut même pas mettre dans des mots italiens.
0: Alors en fait, il y en a beaucoup qui concernent le fait de tirer ou d'appuyer sur la corde.
1: Ok.
0: Alors on comprend bien que le fait d'appuyer, le fait de tirer, on va raccourcir la corde. Le fait d'appuyer, on va donc la tendre. Donc, enfin la rallonger. Donc de fait, on comprend bien que dans un cas, on va un petit peu augmenter le tuning et dans l'autre cas, on va un petit peu le baisser. Bon. Donc ça, c'est des choses qu'on connaît à peu près dans tous les instruments occidentaux, qu'on pratique pas forcément exactement comme ça. Ensuite, il y a des modes de jeu qui concernent. Alors chacun a un nom très précis, qui est même déterminé, puisque le koto, c'est un instrument qui est traditionnel, mais qui est aussi utilisé dans des cas sociaux très précis. Et donc les modes de jeu Ato Oshi, Yori Hiro, etc., alors je le dis à la française, pardonnez-moi, ils ont tous également un sens social, un sens par rapport à la démarche. Voilà, c'est un instrument qui dont le contexte social est très important. Donc après, il y a des choses qu'on connaît, comme par exemple ce qu'on appelle le PIDS, évidemment les harmoniques, qui sont pour le coup des harmoniques d'octave, qu'on connaît très bien, tout ce qui est son muté, tout ce qui est percussion. Alors évidemment, le koto étant bon an mal an un gros bloc de bois, la sonorité de percussion que vous avez sur un koto n'est pas du tout celle que vous avez sur une contrebasse ou sur un violoncelle quand on joue des modes de jeu de percussion, donc c'est très différent.
1: Mais dans votre table de mode de jeu, là, je vois par exemple des notes qui ont une hauteur de départ et une hauteur d'arrivée, par exemple.
0: Ici ?
1: Ouais.
0: Oui, tout à fait. C'est ce que je disais. Il s'agit là, par exemple, Ato Oshi, il s'agit d'appuyer sur la note, ce qui va là, techniquement, rallonger la corde et donc baisser la note d'autant. Voilà, et donc en fait vous avez possibilité, là c'est vraiment appuyer ou tirer la corde, et donc ça permet de... Voilà. Ensuite vous avez des ornementations, par exemple le Tsuki Hiro, qui est une ornementation en fait correspondant à peu près à une... qu'est-ce qu'on pourrait... Un mordant, en fait, c'est l'équivalent d'un mordant.
1: Ah oui, sauf qu'il est noté de telle façon que ce serait comme un trémolo qui s'arrête avant d'avoir... devenir une battue, quoi.
0: Oui, c'est ça, ouais. C'est ça. Donc il y a vraiment l'équivalent, en fait, quasiment toutes nos ornementations, mais elles ont des noms différents, en fait. Et puis, bien évidemment, ces modes de jeu sont ensuite à contextualiser, parce qu'on peut se faire un grand catalogue, un grand alphabet, mais in fine, ce dont il s'agit, c'est vraiment, c'est véritablement d'expressivité. C'est qu'est-ce qu'on veut dire, qu'est-ce qu'on veut produire comme énergie, qu'est-ce qu'on veut produire comme sentiment, c'est ça dont il s'agit. Et c'est vrai que c'est un instrument qui, moi, ce qui m'a frappé dans le koto, c'est un instrument extrêmement expressif. Les possibilités d'ornementation sont telles que c'est un instrument qui chante tout le temps. Ça, c'est assez fascinant.
1: Mais alors, quand vous dites avec appréhension et en même temps avec une envie de vous approprier, cette appropriation, à quel niveau est-ce qu'elle devient acceptable ou viable ?
0: À partir du moment où on a fait la paix avec soi-même.
1: Ah oui, donc ça crée du démêlé quand même.
0: Ah oui, nécessairement, mais j'ai envie de dire, à chaque fois qu'on écrit de la musique, en vérité, quand on a commandé un concerto pour violoncelle, qu'est-ce qu'on peut écrire avec après Dutilleux et Shostakovich, finalement on devrait peut-être ne rien faire, il faut accepter l'idée que on a peut-être une toute petite et modeste pierre à porter à l'édifice et que ça vaut ce que ça vaut, mais qu'on est très heureux de le faire finalement, et on fait la paix avec soi-même. Quand on appréhende des instruments ou des univers sonores qui sont ceux de pays lointains, millénaires et avec une culture extrêmement riche qui nous dépasse complètement, pour moi il n'y a qu'une seule approche, c'est être honnête, c'est-à-dire sur le temps qu'on va pouvoir y consacrer pour l'appréhender, qui est souvent court, même si c'est quelques mois, vous vous rendez bien compte que c'est très court, et le fait d'avoir suffisamment passé de temps pour quand même en faire quelque chose de personnel, et ça c'est quand même ce qui est le plus important.

0: C'est un extrait de Suikin Kutsu, qui est une pièce donc pour koto et alto, interprétée respectivement par Miko Miyazaki et Violaine Despérou. Une pièce de Misato Mochizuki. Alors, Olivier Hellman, je vous aurais pas dit que la compositrice est Misato Mochizuki, donc compositrice japonaise. Est-ce que vous l'auriez deviné, à votre avis?
1: Non.
0: Ah oui.
1: Soyons honnêtes, non. Mais c'est un nom que je connais.
0: Oui.
1: Pourtant. Mais non. J'aurais pas pu le deviner. J'aurais même pas forcément pensé.
0: D'accord. Donc ça veut dire que jouer du koto, il n'y a pas de manière japonaise d'en jouer ou
1: Ah si, certainement. Mais je ne suis qu'un humble occidental découvrant un univers qui est millénaire.
0: Ah oui, d'accord, dans ce sens-là.
1: Donc
0: ouais.
1: Non. De la même manière, quand on m'a commandé un opéra sur une réduction du Ramayana, vous doutez bien que j'ai employé des modes d'Indunastie, des choses vraiment propres à la musique. D'Inde du Nord ou d'Inde du Sud, mais j'ai fait ça avec beaucoup d'humilité et avec une grande appréhension, évidemment, et ça m'a pris beaucoup de temps à m'approprier suffisamment pour en faire mon langage. Mais il va de soi que je ne fais pas de musique ethnique et que je ne perçois pas la musique ethnique. En fait, je perçois la musique telle qu'elle est, sans finalement, avec peu de références, si vous voulez, avec aucune référence véritablement exotique. Voilà, je perçois ça comme j'entends que c'est du koto, l'alto évidemment qui joue en harmonique, non, j'ai pas, et c'est même un choix délibéré quasiment d'avoir peu de références, de manière à ne pas perturber le plaisir immédiat d'un univers sonore nouveau.

0: Izuki, comment c'est tramé le travail avec le trio George Sand?
1: Bah, j'ai rencontré Anne-Lise d'abord pour la première fois pour, à l'occasion de cette commande.
0: Anne-Lise Gastaldi, ouais.
1: Oui. Et l'idée, et si Mozart avait voyagé au Japon, cette idée est intéressante. Mais j'ai tout de suite été séduite par la façon dont elle imaginait et menait ses projets jusqu'à là. Des concerts construits autour d'un thème où elle faisait dialoguer des œuvres nouvelles avec des pièces existantes. Mais aussi des disques CD pensés comme de vrais objets artistiques où se mêlent création littéraire et enregistrement et art visuel. Et la manière dont elle en parle est aussi passionnante et presque mignonne. Et après ça, à part l'effectif et le thème, je n'ai pas eu le sentiment qu'il y avait des contraintes particulières parce qu'elle m'a laissé complètement libre.
0: Ah oui.
1: Ouais. Mais en revanche, avant et après la commande et à l'occasion des concerts, nous avons eu beaucoup d'échanges, et à la fois musicaux et humains. Ça m'a vraiment touchée parce que même si ça peut sembler évident, mais c'est en réalité assez rare.
0: Quel risque est-ce qu'on prend quand on sort le coteau du contexte de la culture japonaise?
1: Je ne pense pas vraiment qu'il y ait un risque particulier, non seulement pour koto, mais d'autres instruments japonais aussi. Au contraire, je dirais même que ça peut être une forme de libération.
0: Ouais.
1: Parce que beaucoup d'instruments traditionnels japonais intègrent déjà dans leur mécanisme et technique de jeu des systèmes qui produisent des sons avec du bruit, des timbres que l'on associerait à certaines techniques étendues de la musique contemporaine. Donc, du point de vue de timbre, ils peuvent être considérés comme très contemporains, voire radicaux. Mais se détacher de ce que l'on appelle le contexte culturel, c'est-à-dire du type d'ensemble dans lequel l'instrument est joué, de la nature des lieux ou des situations dans lesquelles il intervenait, ou encore de sens attaché à certains gestes ou clichés, par exemple un trémolo de koto évoquant le murmure de l'eau, quelque chose comme ça, ainsi que des systèmes d'accords traditionnels. Donc détaché de tout ça peut justement ouvrir un espace de liberté.

0: Comment est-ce que vous avez vécu la transcription de la sérénade de Don Giovanni par Jean-Michel Ferrand?
1: Non, mais j'ai trouvé ça bien. Hein, mais...
0: Ouais, ouais.
1: Oui, mais ça m'a semblé être une sorte de modèle de genre. Parce que si l'on prend cette pièce originale et qu'on l'adapte à cette formation, je pense qu'on aboutirait probablement dans les grandes lignes à quelque chose comme ça.
0: Ah oui,
1: oui. Parce qu'il a été imposé, cette formation.
0: C'est ça.
1: Oui. Donc voilà, si...

0: Moi-même, j'imagine cette pièce, et puis pour telle formation, ça va être à peu près comme ça.
1: Oui.
0: Je pense.
1: Ah oui.
0: Ouais, il n'y a pas forcément la technique spéciale de Koto, mais en même temps, en imaginant certaines techniques spéciales de Koto, mais qu'est-ce qu'on peut faire avec oui. cette musique tellement connue? Ouais. Donc je pense que c'est un peu difficile. Hein.
1: Après, c'est pas parce que l'instrumentation est interculturelle ouais. que l'esthétique de la musique qu'on fait avec cette instrumentation doit l'être.
0: Oui, mais dans ce cas, il y a la pièce originale.
1: C'est ça.
0: qu'on peut pas ajouter, en plus Mozart, donc on peut pas ajouter autre chose, on n'ose pas, je pense. Hein.
1: Qu'est-ce qui échappe ou échappera toujours aux Occidentaux quand ils écoutent du Koto?
0: Ben, c'est un peu ça ce que j'ai dit tout à l'heure,
1: oui.
0: c'est-à-dire voilà telle connotation. Enfin, il y a beaucoup de connotations dedans. Enfin, surtout quand on entend le jeu de Koto plutôt classique, il y a quelques
1: figuralismes.
0: Oui. Par exemple, quelques trémolos. Ah, ça doit être à côté de la rivière. Enfin, on imagine tout de suite tel jeu signifiait ça. Puis on peut imaginer quelque chose tout de suite. Mais peut-être que ça.
1: Mm.
0: Ça peut être difficile d'être compris ou imaginé instinctivement par les étrangers.
1: Ça veut dire qu'il n'est pas forcément en soi inapproprié de l'utiliser avec des modes occidentaux?
0: Ah ben justement, si c'était vraiment inapproprié, je pense que l'instrument n'aurait pas été conçu de cette manière, parce que ça permet de changer l'accordage très librement.
1: Ah oui.
0: Donc voilà, je pense que c'est déjà fait pour ouvrir un peu pour des mondes différents.
1: Pour être tout terrain.
0: Je pense, oui, je pense. Ouais.
1: Cette transcription de Jean-Marie Ferrari, vous trouvez pour le coup qu'elle exploite pas assez les possibilités du Koto, justement parce qu'elle les ramène en zone occidentale avec la partition de Mozart?
2: Oui, alors après non, moi je trouve ça très intéressant, mais c'est pas ce qui m'intéresserait, c'est pas ce que j'écouterais si j'ai envie d'écouter du Koto.
1: Oui, parce que justement ça explore pas tant que ça l'instrument pour lui-même.
2: Exactement, ouais. Exactement. Alors on retrouve quand même les idiomes hein, du Koto avec cette expressivité, voilà, qui est très particulière, les ornementations, et évidemment que c'est en cela unique. Après, bon, c'est presque un exercice de style. Moi, je suis pas très sensible aux exercices de style, pour être honnête.
1: Ouais.
2: C'est pas vraiment ce qui m'intéresse le plus. Mais la sonorité du Koto, maintenant, je la connais bien, et c'est vrai que elle a quand même toujours quelque chose d'unique, à la fois à l'attaque, aux ornements, et puis dans la résonance aussi. C'est un instrument qui résonne pas comme ce qu'on a, pas du tout comme une harpe ou comme un cymbalum. C'est vraiment très différent.
1: Précisément, est-ce que le plaisir de l'exotisme du grain a fait pour vous diversion dans votre façon, par exemple, je sais pas, de projeter la longueur d'une phrase? Est-ce que c'est aller jusqu'à vous emmener dans des carrures assez inattendues pour vous?
2: Oui. Mais pour deux raisons.
1: Ouais.
2: La première, précisément, effectivement, vous avez raison sur le par rapport à l'instrument lui-même, qui m'a imposé de raisonner différemment. Et que quand modulation il devait y avoir, ou quand modulation j'entendais, je ne pouvais pas l'envisager de la même manière que si j'avais un instrument polyphonique occidental. Sur lequel, c'est pas qu'on se pose plus de questions, mais encore une fois, par exemple, le piano, tout est possible, tout est, entre guillemets, facile, tout est entendable, et donc on n'a plus de limites. Là, il y avait évidemment les limites techniques, et puis l'autre aspect, c'était aussi la forme, puisque la pièce qu'on m'a commandée est une forme très courte, et qui devait raconter une épopée assez longue, en fait, en 5 minutes.
1: La légende de Kaguya.
2: La légende de Kaguya Hime, voilà, qui est une des grandes histoires folkloriques japonaises, très connues, la princesse Kaguya, la première œuvre de fiction en prose de la tradition littéraire japonaise, et donc évidemment il fallait que je parcours l'ensemble de l'histoire en 5 minutes. Donc ça, j'ai choisi 4 tableaux, Ouais, ce qui est vraiment très, très rapide, très court. Et donc, j'avais ces deux contraintes-là. De ce fait, effectivement, j'ai pris des ellipses plus courtes que d'habitude. Et ça a donné, évidemment, quelque chose qui est assez inhabituel chez moi.
1: Qu'est-ce que vous avez pensé alors de la pièce d'Olivier Calmel ?
0: Olivier Calmel, oui, quant à la... Oui, c'est ça. Je ne suis pas certaine de la relation entre le titre et la musique.
1: Ah !
0: Ouais, mais je trouve que c'est une très belle pièce. Et qui met vraiment en valeur les caractéristiques du couteau. Ben, on pourrait sans doute aussi la jouer à l'harpe,
1: oui.
0: Mais le couteau, en pinçant les cordes avec les onglets, permet une palette de timbres plus tranchée, plus incisive. Et dont les contrastes sont ici exploités de manière très efficace.
1: Oui, parce que je crois qu'il a été précisément cherché dans les harmoniques du koto des choses qu'il ne pouvait justement pas faire avec la harpe. Enfin, il était soucieux de, sur cette pièce-là de se distinguer.
0: Mais ça peut se jouer assez facilement à l'harpe aussi.

0: Moi, je connais pas assez Olivier Rose.
1: Ouais.
0: Et là, pourquoi c'était intéressant, parce que tout en utilisant des techniques de jeu traditionnel de coteau, mais à la fois on est entraîné vers un univers sonore tout à fait différent. Peut-être à l'esprit de deep listening, peut-être ce qu'elle a dit. Bah, ce qui est vraiment, vraiment fascinant. Comme j'étais complètement comme ça.
1: Ah oui,
0: aspiré, oui, attiré, ouais. Oui, oui. Et voilà. C'est très immersif.
1: Ouais.
0: Ouais, j'ai trouvé. C'est pas évident, la combinaison de koto accordéon, mais je me demandais s'il y a d'autres instruments. Ou bien, le koto, ça peut se jouer avec l'archet aussi.
1: Ah oui.
0: Donc, je me demandais, mais comment elle utilise l'instrument. C'est tout à fait possible hein, de jouer une main avec l'archet et de tirer comme ça. Et puis, d'autres mains, une autre main pour pincer.
1: Parce que l'image de la pochette laisse penser en une installation électronique, comme si elle avait greffé un térémine sur le koto.
0: Oui, c'est vrai. Ah ouais, je sais pas. Mais je pense, j'imagine, forcément, il y a un traitement, et, ou bien est-ce que c'est une bande je ne sais pas du tout. Mais il y a parfois, j'ai entendu le son très grave. Et donc, je me demandais si c'était vraiment koto classique de 13,
1: ah oui.
0: 13 cordes, ou bien avec 20 cordes, 20, 25, enfin. De plus en plus, il y a des koto un peu plus grandes.

0: Mais c'est vraiment très intéressant. Non, mais Coteau, c'est vraiment intéressant, hein, parce qu'on peut, là maintenant, surtout, il y a plusieurs cordes, donc on peut faire un cordage très, très varié. Mmh. Et je pense que c'est intéressant parce qu'il y a un instrument, j'ai oublié le nom, mais Harry Patch a inventé à partir de guitare de la Grèce antique. Il a fabriqué quelque chose qui ressemble beaucoup à Coteau avec beaucoup de cordes différentes. Et comme ça, évidemment, il a essayé sa gamme de 43 tonnes de gammes différentes. Et ça, c'est vraiment intéressant. Et ça, donc, comme je t'ai dit tout à l'heure, Coteau est très ancien comme instrument, mais aussi très contemporain. Dans ce sens-là, évidemment, c'est pas le même Coteau, parce qu'au début, Coteau ne portait que juste 5 cordes, et ça, c'est surtout pour jouer à côté de ton oreille.
1: Ah oui.
0: Donc, c'est plutôt pour instrument à méditation, pour soi.
1: Mais à partir de quand est-ce qu'on y a ajouté autant de cordes?
0: De petit à petit, ouais. Mais déjà, Coteau classique qu'on appelle aujourd'hui, c'est le 13 cordes. Et ça, je pense que c'était à l'époque, ben quand même, ça fait, je sais pas combien de temps, mais deux centaines.
1: D'accord.
0: Je sais pas. Mais à partir du 20e siècle, petit à petit, il y a eu d'abord le Coteau basse de 17 cordes. Donc voilà, on a joué apparemment très souvent avec 13 cordes. En tant que Coteau normal, classique, et avec basse-coteau de 17 cordes. Mais petit à petit, ça commence à fusionner, et Coteau à 20 cordes, et puis ensuite 25, 30, etc. Mais là, petit à petit, il n'y a pas. Enfin, c'est pas. Il n'y a pas tous les coteauistes qui sont capables de jouer. Hein.
1: Mais est-ce que ça veut dire que plus on a ajouté des cordes, plus aussi se sont développés des usages alternatifs aux usages traditionnels?
0: Je pense, parce que déjà, la gamme que tu peux utiliser, enfin, tu peux fabriquer, c'est différent. Parce que si. Coteau aussi, il y a 13 cordes, c'est 13 sons. Fondamentalement, même si on peut moduler un peu en appuyant les cordes, mais fondamentalement, il n'y a que 13 notes, 13 hauteurs. Mais si il y a 25, 30, évidemment, on peut utiliser le registre plus large, et puis aussi des intervalles plus compliqués.
1: Mais il y a des accordages autant qu'il y a de coteauistes, ou quand même il y a un accordage conventionnel?
0: Oui, accordage conventionnel classique, ça existe, ouais. Mais ça sonne vraiment à la japonaise,
1: hein, ouais.
0: Que vous connaissez un peu, pentatonique, etc. Ouais. Mais curieusement, ça ressemble beaucoup aussi à des gammes de Grèce antique.
1: Ah oui.
0: Ouais. Donc ça, je trouve ça intéressant.
1: Ouais. Ouais. Mais à vous entendre parler, il a toujours été un instrument expérimental, en fait.
0: Oui, je dirais ça. Ouais.
1: Ouais.
0: Ouais. Les instruments japonais sont tous un peu comme ça. Shamisen aussi, parce qu'il y a vraiment dans le shamisen, il y a cette mécanisme qui fait vraiment comme ça, comme sitar. Et aussi à la manière de jouer, il y a beaucoup de côtés percussifs de différentes sortes. Et puis shakuhachi aussi, évidemment, ouais. Avec la manière de mettre le souffle, ça fait énormément de bruit ou harmoniques différentes. Ouais. Donc on dit un son, ichion jōbutsu en japonais, ça veut dire littéralement un son devenir Bouddha. Et c'est-à-dire on entend beaucoup de choses dans un son. Dans un son, il y a un cosmos. Donc ça, c'est un peu bouddhiste aussi. Donc voilà, il y a beaucoup de choses dans un son.

0: Jérémy Apt, qu'est-ce que vous entendez dans cet enregistrement?
1: En tout cas, on entend des instruments à cordes, alors et un accordéon, mais qui sonne un petit peu comme un instrument à cordes aussi, dans, comme il est utilisé. Un accordéon ou je sais pas, ou un harmonica, mais je pense plutôt à un accordéon. Et cet instrument qui est frotté là, qui est comme une sorte de respiration. Voilà, avec une, je sais pas, quelque chose un peu commençant, un petit peu hésitant, sur des timbres qu'on entend, mais sans trop de, encore d'éléments de langage, quoi, quelque chose qui est en train d'émerger. Voilà, qu'est-ce que...
0: C'est la première plage d'un disque dont, à l'écoute, on se dit qu'il n'a pas besoin de se faire entendre comme interculturel.
1: Mmh. Oui, ouais, parce qu'en tout cas, il n'y a pas de... d'image un petit peu fantasmée de tel ou tel instrument qu'on utiliserait pour son identité, en tout cas. Donc, on a affaire bizarrement à des timbres un peu neutres. Même l'accordéon qui renvoie pour nous à tout un imaginaire et là un peu indéfinissable, en tout cas, quoi. Mmh. Voilà.
0: Alors c'est un enregistrement de 2007 qui a été fait au Bard College, donc pas très loin de New York, par deux musiciennes. À l'accordéon, il s'agissait de Pauline Oliveros. Et Mia Masaoka jouait du koto.
1: Ah oui. Mmh. Je pourrais en dire peu de choses parce que je ne connais pas du tout le koto. Enfin, je vois l'instrument, mais... Mais voilà, c'est un instrument que je ne connais pas plus que ça, ni dans sa tradition, ni dans ce que des compositeurs ont pu aussi en faire, ou ouais. Des interprètes.
0: Alors je peux vous faire entendre le koto dans une toute autre situation. Le voici interprété par Mitsuo Miyazaki.

0: Donc là, il vient compléter un trio à cordes dans une transcription de la sérénade du Don Giovanni de Mozart.
1: Mmh. Ouais. Bah, ici, il insère plutôt bien. Comment ? En tout cas, il nous donne pas à avoir une image folklorisante quoi, du coteau. Il a l'air de s'insérer un peu avec évidence là-dedans. Voilà, je ne sais pas si en tout cas c'est sa manière traditionnelle d'en jouer ou s'il y a eu aussi un travail de transcription et d'adaptation pour cette musique-là. Mais voilà, je pense qu'à une première écoute comme ça, ça semble assez évident, assez naturel.
0: Mmh. Alors, dans un texte que vous avez publié sur Medium, vous dites que s'approprier, c'est faire sien, que vous l'avez toujours ressenti comme un geste créatif, intime, comme apprendre une langue, s'initier à un art, cuisiner un plat, jouer de musique qui nous est transmise. Mais quasi aussitôt, vous dites aussi que cette appropriation n'est jamais un geste neutre. Y a une question qui semble sourdre sous ces affirmations, c'est à partir de quel moment ça pourrait devenir un problème ?
1: Ah ben ouais, c'est ça que j'interroge et je ne sais pas vraiment toujours. Hein. C'est même c'est l'objet du travail de l'artiste d'ailleurs de questionner ça. C'est-à-dire à quel moment on passe en fait d'une relation d'usage. C'est-à-dire à quel moment ces traditions-là, ces instruments-là, ils sont des ressources qui nourrissent un projet personnel et à quel moment on passe à un autre type de lien qui est possible, qui est une relation avec l'instrument. Et dans cette démarche-là, ça sous-entend de s'être laissé traverser dans un temps long par cette tradition-là pour en saisir un peu pas que l'instrument comme décor sonore ou comme timbre ou comme son ou mais aussi avec tous les liens qui font tenir la chose quoi donc aussi dans son langage, dans sa structure, dans ses codes, dans son histoire, dans les rapports qu'il a entretenus avec les autres cultures, dans son évolution. Voilà, ça c'est une autre démarche qui est possible. Et voilà, je dis ça sans qu'il y ait une démarche plus condamnable qu'une autre, hein. C'est pas un jugement, mais en tout cas, moi, c'est cette rencontre-là qui m'intéresse.
0: Parce que moi, j'entends que d'un côté, vous voulez pas être catégorique sur le sujet, en même temps que vous aimeriez quand même trouver des points d'accroche pour stabiliser ce qu'on peut en dire. Vous dites quand même qu'il y a une manière de créer une sorte de frontière entre ce qui est bien et ce qui est pas bien. Vous dites le malaise commence quand l'appropriation se coupe de la source, qu'elle devient une extraction. Mmh. Ce malaise-là, vous le ressentez devant certaines pratiques?
1: Ouais, ça arrive. Alors, quand est-ce qu'on peut le ressentir? Des fois, c'est pas à l'écoute d'une musique, hein, ou quand on va voir un projet, ou ça peut être ça. Ça peut s'entendre, hein, cette extraction-là. Mais elle se voit dans le processus des fois. C'est-à-dire que moi, je trouve que c'est tout aussi important. C'est-à-dire que la manière de créer, la manière d'approcher ces musiques-là. Que de savoir le résultat final, quoi, ce qu'on en fait à la fin, en fait. Et tout ça, c'est... Voilà, quand est-ce que l'extraction commence? Elle commence quand l'autre, justement, est absent. C'est-à-dire qu'il n'y a plus de rencontre. Il y a uniquement un instrument qui est utilisé, mais pour son... Avec des fois beaucoup de bonnes intentions, hein. C'est pas forcément malveillant de la part de ces gens-là, mais en tout cas, qui viennent nourrir uniquement le projet personnel. Par exemple, en ce qui me concerne moi et le gamelan, j'ai pas l'impression d'avoir traversé l'expérience du gamelan dans toutes ces années-là, mais d'avoir été traversé par ça. J'écris, par exemple, j'écris pour gamelan, j'ai l'impression quand même que l'instrument il me répond, qu'il m'autorise certaines choses, qu'il me les refuse. Et c'est pas que l'instrument lui-même, c'est aussi toutes ces années d'apprentissage qui ont modelé un langage en moi. Et donc quand j'ai un désir comme ça personnel sur pour l'instrument, sur quelque chose que j'ai envie de créer dessus, avec des idées déjà un peu préconçues, et ben elle rencontre toute cette expérience-là, elle rencontre et l'instrument, elle rencontre le souvenir des gens, le souvenir de ce qu'on a dit, elle rencontre mes lectures, mes voyages, et elle se heurte à ça. Elle se heurte dans une rencontre qui est en tout cas féconde pour moi, qui n'est pas un étau dans lequel je suis coincé, mais qui vient me créer un espace de contrainte. Et c'est à l'intérieur de ça que les choses naissent, dans un premier temps, et ensuite elles se modifient au contact des autres musiciens. Dans le cadre de Polyphème, voilà, ce premier débat entre moi et l'instrument et la tradition vient rencontrer ensuite les autres et évolue encore. C'est tout un cheminement dont à la fin je me sens plus vraiment maître. C'est comme si la musique m'avait un petit peu échappé et que tout d'un coup elle a une dimension plus collective. Voilà, pas que moi et les autres gens de Polyphème par exemple, mais le Bali, sa musique, les gens là-bas, l'histoire que j'ai moi avec en tout cas cette île. Voilà.
0: Si on écoute un extrait du rêve de Polyphème, extrait de l'album du même titre,

0: Là, par exemple, en quoi est-ce qu'on est censé entendre Bali? On entend bien que Bali transite en vous, nourrit votre langage à vous, mais c'est quand même votre langage à vous.
1: Oui. Enfin, ouais, c'est ça, c'est ce que je disais. Je ne sais pas à la fin qu'est-ce qui... je crois que c'est un truc que j'ai marqué dans le texte, entre ce qu'on soustrait et ce qu'on ajoute. À la fin... La logique, en tout cas propriétaire, de qui a fait quoi, elle est plus claire à la fin de ce processus-là. Et tant mieux, en fait. Si ça aboutit à ça, c'est que pour moi, le processus a réussi, quelque part, quand il nous a échappé.
0: Parce que c'est là qu'il y a une sorte d'ambiguïté qui se profile, c'est que d'un côté, vous comprenez qu'on accuse une appropriation culturelle qui serait de l'ordre de l'extraction, et pour désigner ça, vous dites que quand il y a invisibilisation de la source et donc de l'autre culture, il y a bien comme un problème, et en même temps, vous parlez d'une dilution.
1: Oui.
0: De votre côté, vous dites, dans cette dilution, dans cette digestion des apprentissages, se crée alors un espace de liberté. C'est-à-dire que la musique balinaise vous a imprégné au point qu'elle s'est diluée en vous.
1: Oui, alors diluée, qu'est-ce que ça veut dire en tout cas pour moi dans mon cas? C'est-à-dire que j'ai des réflexes de pensée, des réflexes techniques, des réflexes d'écriture, et qui viennent pas de nulle part. Qui viennent de là où je me situe, c'est-à-dire dans une sorte de chaîne de transmission de ce qui était avant moi, de ce que je vois, de ce qui se fait aujourd'hui. C'est ça, cette dilution-là, en tout cas. C'est la manière d'arriver à préciser où on se trouve, quoi. Mais c'est pas de l'invisibilisation.
0: C'est quoi la différence alors entre l'invisibilisation et une dilution qui fait que c'est comme si la musique balinaise avait fertilisé votre propre terreau musical, quand bien même ce terreau est à Marseille?
1: Oui, mais disons que dans la forme, en tout cas, qui se fait avec Polyphème, on l'entend peut-être pas, peut-être ça s'entend pas à l'écoute, mais le matériau est très balinais, lui. Est très très balinais, parce qu'on utilise des formes de cette musique-là, les entrelacements de mélodies, la technique des étouffés, la structure aussi dans des architectures qu'on retrouve aussi à Bali, beaucoup de clins d'œil. Tout ça, c'est du vocabulaire qui nous est familier, c'est des ingrédients à partir desquels on élabore un peu notre set.
0: Ah oui, ça suppose d'avoir donc une connaissance profonde de la musique balinaise pour la reconnaître, donc ce qui est aussi une preuve que vous ne la folklorisez pas.
1: Oui, j'espère pas. Ouais.
0: Mais
1: oui.
0: Mais quand vous dites j'espère pas, ça veut dire que au moment même de travailler musicalement, vous faites attention à ne pas.
1: Non, non, non, je fais pas attention parce que je crois que la démarche même ne me viendrait pas à l'esprit dans l'écriture, en tout cas. Enfin, je veux dire, pour folkloriser le gamelan, ça suppose quand même de ne pas le connaître et de projeter une image qui est fantasmée. Donc fantasmée via l'image qui s'en est exportée de Bali. Et c'est vrai que nous, on est plusieurs dans le groupe à pas avoir cette image-là parce qu'on l'a vécue de l'intérieur à Bali. Donc voilà, c'est simplement une impossibilité. Je ne saurais pas comment la fantasmer parce que moi, je l'ai vécue de l'intérieur à Bali.
0: On pourrait presque s'interroger en termes de territoire de questionnement, puisque le moment de faire de la musique, finalement, n'est peut-être pas le meilleur moment pour se poser la question, puisqu'il s'agit de se laisser traverser par les cultures qu'on met en jeu et entre elles, tandis que c'est toujours dans un deuxième temps, en quelque sorte, que arrive ce moment où vous écrivez, là, dans Medium, la question de l'appropriation ne concerne pas seulement les artistes, elle engage aussi le public et les lieux de programmation et de diffusion, comme beaucoup d'artistes qui traversent ces questions. Je chemine sans certitude et me méfie de celles et ceux qui en ont. En quoi ça engage le public? Ou du moins, comment est-ce que le public s'engage dans la question?
1: Je pense que c'est un peu... Le public est engagé via les programmations qui sont proposées et le choix qui fait lui d'aller voir tel ou tel projet. et après, le public, lui, véhicule aussi une image de ce qu'il a vu. Il le fait circuler aussi. C'est, en fait, c'est une, pour moi, c'est une espèce de chaîne de responsabilité. Et les artistes en ont une, les diffuseurs en ont aussi, les chercheurs également, et le public aussi. Et c'est une sorte de boucle.

0: C'est aussi l'Occident qui a reproduit une forme d'appropriation et pensant s'en prémunir, c'est-à-dire en s'interdisant aussi aujourd'hui, alors je pense par des questions de culpabilité aussi postcoloniale et beaucoup d'autres choses, mais en s'interdisant de toucher à ces cultures-là, de peur de les déformer, de peur d'en dire quelque chose de faux et de peur de les détourner.
1: Et dans cet excès de précaution, il y a un risque de les vitrifier et justement les mettre sous verre, vous dites.
0: Ouais, oui. Alors.
1: Donc de les asphyxier.
0: Et de les asphyxier. Mais paradoxalement, c'est ce que Bali a déjà connu. C'est-à-dire que Bali a toujours. Les Balinais ont toujours été ce qu'on a voulu qu'ils soient. Ils l'ont subi pendant la colonisation hollandaise. Parce que c'était une colonisation très particulière où. Où Bali a été présenté un peu comme un musée à l'Occident. Et donc on travaillait cette question-là pour figer les Balinais dans cette tradition-là, jusqu'à leur imposer un certain nombre de cérémonies, jusqu'à fixer par écrit ce qu'on appelle la date, leur tradition, le gamelan. On leur demandait de venir jouer en Occident et de faire des tournées, mais de les faire en costume balinais. Et donc c'était une première vitrification qui a ensuite été reprise par l'Indonésie quand le pays est né en 45, qui avait besoin de Bali pour en faire sa vitrine culturelle, la commercialiser, voilà. Et puis ensuite une troisième étape via le tourisme de masse. Donc finalement Bali a toujours dû répondre de ce qu'on attendait de lui et d'adapter sa culture, sa musique, ses arts à la demande, voilà. Et aujourd'hui, l'Occident voudrait comment maintenir cette image un petit peu intacte d'un paradis perdu qui a lui-même été fabriqué, en fait. Donc voilà, les Balinais ont toujours été un petit peu absents de leur destin, quoi. Ils ont toujours dû eux-mêmes se réapproprier. Il y a eu un mouvement comme ça un petit peu réciproque, leur culture, pour qu'elle corresponde aux attentes en même temps que. Et en même temps qu'elle puisse survivre.
1: Vous avez travaillé avec Dewa Alit, donc qui est maître du gamelan traditionnel balinais contemporain, et à qui vous empruntez ces mots. La musique balinaise a toujours été un mouvement. Pour moi, créer aujourd'hui signifie poursuivre ce mouvement. Je ne veux pas seulement préserver le passé, je veux faire une musique qui soit balinaise, mais nouvelle. La tradition n'est pas un musée, c'est une énergie vivante.
0: Ben oui, voilà. C'est-à-dire que Dewa Alit, c'est un... C'est une figure un peu contestée hein, à Bali.
1: Pourquoi? Parce que justement, il remue les formes telles qu'elle voudrait s'auto-traditionnaliser.
0: Oui. Et parce qu'il revendique, un statut de créateur. Et comme l'ont été des tas d'artistes balinais avant lui. Et le fait que cette musique-là, elle a subi des évolutions sur évolutions. Et qu'il se situe là-dedans, dans ce chaînon-là, et qu'on lui refuse un peu parce que la labellisation des Balinais passe par leur programmation à l'étranger, où on fait venir des troupes pour jouer de la musique traditionnelle balinaise, et on l'accepte que dans ce cadre-là, globalement. Hein, je caricature un peu parce qu'il est venu jouer à la Bourse du Commerce à Paris, donc il a quand même une scène qu'il trouve un petit peu plus facilement, bizarrement, aux États-Unis qu'en Europe. Il joue pas à Bali, en fait, son groupe, Saloukat, ne trouve pas de son public à Bali et ni dans les lieux de programmation, difficilement en Indonésie. Et pour lui, c'est ça son combat, c'est de faire reconnaître que cette musique-là, qui est une musique qui est très particulière, qui est à la fois extrêmement balinaise et totalement contemporaine et radicale, est une évolution de la musique.

mon ancien prof de Zarb. Moi, j'avais travaillé le Zarb pendant des années, le Zarb iranien, et qui est décédé il y a très peu de temps, Jamshid Shemirani. Pour lui, la limite, dans le cadre des relations interculturelles, comme ça, il n'y avait pas d'autre limite que celle de la rencontre avec d'autres êtres humains. Voilà, ça a l'air d'être une affirmation un peu toute simple, comme ça, mais je crois qu'elle dit beaucoup de choses sur les limites de cette appropriation, quoi. C'est-à-dire que tant que les choses se jouent en relation avec les cultures, en relation implicite ou explicite, en interne, dans le processus, dans le résultat, mais tant que cette relation-là existe et est vivante, elle peut aller très loin. Elle peut aller très loin. Et dès qu'elle n'existe plus, on parlait du malaise tout à l'heure, c'est là que le malaise commence, je trouve.

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1: Vous êtes toujours sur les ondes de Campus FM, c'était F. Kama ce soir en live et en voix. Un très très très grand merci à toi. J'avais envie de dire ce soir c'est du Spokane Noisy quoi. Ça change aussi. C'était un autre live de toi ce soir qu'on découvrait. J'espère que ça vous a plu. Du coup, F. Kama et qui est Fatal Kama et qui est Antictis. Vous pouvez découvrir son label Cuts Pouns, C-O-T-S-P-2-O-N-S, sur Bandcamp, où il y a plein d'autres choses, dans une vibe très variée, mais on reste quand même dans des terres désolées, mais on se bat et on se relève et on meurt jamais. je sais pas si ça grisille encore mon micro, mais en tout cas, ça sera un habillage spécial F. Kama ce soir, parce qu'on avait quand même de la dissonance, de la distorsion et des câbles partout. Et un nouveau Microcore que je connaissais pas et qui a l'air super chouette. Je voulais faire des petites dédicaces à Troisième Loutre, que, si elle nous, si la Troisième Loutre nous écoute, un petit bisou à toi. Et voilà quoi. En tout cas, un très très grand merci, Léo, d'être venu ce soir dans le studio. C'était vraiment super bien. J'ai adoré et j'espère chez vous aussi. Vous pourrez la réécouter dimanche de 23h à minuit sur les ondes de campus. Et aussi pour ceux qui sont avides de matériel dématérialisé, vous pouvez l'écouter sur le Unique Radio Show, Mixcloud, Unica Radio Show, tout attaché. Vous le savez. Et voilà quoi. En tout cas, un très grand merci à toi. Je ne sais pas si tu veux dire le mot de la fin ou juste. Attention.
0: Ouais. Allô. Ah oui, allô. Je voulais dire merci à toi, merci à la radio, merci à la radio. Il y a toujours les petits glitches, Merci à tout le monde, à ceux qui m'ont fait aimer le son et ceux qui continuent de me faire aimer le son, Et voilà quoi, et ayez la foi. En tout cas, moi j'ai foi. J'ai chaud. Voilà. Le mot de la fin, merci beaucoup.
1: Ciao, bonne soirée à vous, à la semaine pro. Yo!

0: Salut, c'est parti pour la 80e émission d'Un Canon sur le Zinc, avec au menu une interview du créateur du label Hidden Crypt.
1: Oui, oui, oui, et puis on continue les bonnes habitudes avec nos petites pépites musicales qu'on a glanées de ci, de là. Alors on navigue entre images parlées, pulsations lisboètes, folk occitan, new fado et jazz improvisé hypnotique.
0: Mais avant tout ça, Thierry va nous proposer une découverte musicale avec un standard enflammé. Il nous en reparle juste après.

0: Allez, on reprend son souffle. On vient d'écouter donc ce standard enflammé là. C'est un titre extrait du dernier double album. C'est un double album CD quoi. Ils les sortent pas en vinyle. Du quartet européen de free jazz qui s'appelle Hamed. Ce titre, je ne sais pas si vous l'avez reconnu parce que c'est pas évident, mais en tout cas, c'est Épistrophie, un standard de jazz composé par le pianiste lunaire Thelonious Monk, qui est mon pianiste préféré de jazz d'ailleurs. En toute logique d'ailleurs, l'album sorti récemment sur le label Otto Roku se nomme Play Monk. Alors je vais vous présenter un peu cette formation parce que Hamed, c'est une formation qui a été créée depuis une dizaine d'années, qui crée depuis une dizaine d'années plutôt une musique inspirée de l'œuvre du contrebassiste Hamed Abdul Malik, d'où le nom Hamed. Il exhume, réinterprète sa vision du jazz du milieu du XXe siècle afin de donner naissance à vraiment une nouvelle approche de celui-ci, de cette vision du jazz pour le XXIe siècle. Donc voilà, faut que je vous dise quand même, bon, très rapidement, qui est ce Hamed Abdul Malik qui les a inspirés, qui est né en 1927 et mort en 93. C'était donc un contrebassiste et oudiste américain. C'était le premier joueur de oud, de lutte arabe qui a associé ça avec du jazz. C'est le pionnier donc de cette fusion entre le jazz et les musiques traditionnelles du Moyen-Orient et d'Afrique du Nord. C'est un sideman de génie. Il a joué notamment, vous avez tout compris, pour Thelonious Monk et John Coltrane, et il a marqué l'histoire de la fin des années 50 en introduisant justement ce oud et des structures rythmiques orientales dans le jazz. C'est un vrai précurseur, quoi. Et ça fait quelques albums que Hamed rejoue sa musique, et là ils sont concentrés sur Monk. Donc sur cet album, ils déconstruisent et réassemblent les morceaux emblématiques de Monk en de longs morceaux répétitifs et hypnotiques. On peut dire qu'on est vraiment loin des hommages jazz classiques, et c'est tant mieux. Ici, on atomise Monk, leur style mélange le swing classique, le free jazz, le bruitisme avant-gardiste et des structures rythmiques inspirées du post-punk ou du dub à certains endroits. Par exemple, je vous invite à écouter le standard 3 minutes Round Midnight qu'ils ont transformé et tiré dans une exploration expérimentale de 25 minutes. Donc Round Midnight est complètement revisité, mais bon, je vous l'ai pas mis parce que par commodité j'ai choisi, je crois que c'est le morceau le plus court qui fait déjà 7 minutes pour une petite mise en bouche, mais je vous invite vivement à la découverte des morceaux les plus longs, les plus audacieux. C'est vraiment une expérience avant-gardiste captivante.
1: Et on enchaîne avec quelque chose de complètement différent, avec un album posthume pour l'amiral Philippe Poirier de son vrai nom, un album qui a été composé et enregistré avec son fils Roméo Poirier entre 2022 et 2024. Un album posthume parce que Philippe Poirier s'est éteint en 2025, il avait 74 ans, et je ne connaissais pas avant. Il était un des membres en fait fondateurs de Catonoma avec Rodolphe Berger, je sais plus comment on dit. Et il a eu quand même une belle carrière solo et de nombreuses collaborations avec des artistes qu'on connaît bien, où il y a Arnaud Robotini, Françoise Brut, Dominique A, Stéphane Schneider aussi qui joue dans Cradler et Sausner, ou encore Tarwater. Il a fait un album avec eux. Il jonglait également artistiquement avec le Super 8 et le pinceau. Il y avait d'autres
0: hobby, passion.
1: Voilà, c'est ça. Il a même fait des expos du côté de Strasbourg, parce qu'il était de là-bas. Et là, il avait bossé avec son fils sur un cinquième album studio, donc composé par son fils, Roméo Poirier, qui fait de la musique depuis un petit moment, depuis presque 10 ans. Et là, du coup, il était plutôt concentré sur ses textes. Où il confirme également ce qui se dégageait de ses albums précédents, à savoir des morceaux plus parlés que chantés, donc des paroles plutôt poétiques qui évoquent des images, d'où le titre de l'album Images parlées. Voilà, d'ailleurs même il y a un livre de ses peintures, Images traversées, qui sera publié en même temps que l'album. Pour illustrer tout ça, je vais vous faire écouter le premier morceau qui est très chouette, qui s'appelle Vertigo, donc issu de l'album Images parlées, qui est pour l'instant en autoprod. Et c'est sorti cette année, donc c'est Philippe l'amiral Poirier et Roméo Poirier.
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0: On vient d'écouter Partesh Nada, excusez mon accent déplorable portugais parce que je ne connais pas. Donc c'est un extrait de Visita do Fogo, le tout nouvel album du producteur portugais Bruno Silva qui joue sous son alias Serpente. Cet album, j'ai pas beaucoup d'infos mais je peux vous dire que cet album il est sorti au printemps, en avril 2026 sur le label Souk Records qui est un sous-label ou une collection du label plus connu qui s'appelle Discrepant. Bon, il avait fait un album que j'ai écouté très vite fait avant celui-ci, qui était assez dream jazz, quoi, assez aérien. Et donc là, il délaisse complètement cette ambiance de son précédent album, qui s'appelait Dias da Aranha, pour une esthétique bien plus brute, dépouillée et assez incendiaire. On sent que cet album est pensé comme une performance live plutôt qu'une production studio. Le disque repose sur une matière première assez percussive, des fragments de batterie, des chocs, des coups, qui est manipulé avec un indéniable talent pour la déconstruction. Encore de la déconstruction, vous me direz. Je sais, mais on aime ça, la déconstruction, un canon sur le 5. Dans tout cas, cet album, j'ai pas beaucoup plus de choses à vous raconter à son sujet, mais je vous invite vraiment à poursuivre l'exploration hautement percussive, brute et abrasive qu'elle va vous offrir.
1: Et on enchaîne avec l'interview de cette émission. Avec l'interview de Victorien Gant, taulier du label très indépendant Hidden Crypt, qu'a rencontré Thierry. C'est également un graveur artisan de vinyle. Et donc cet échange avec Thierry a été réalisé chez lui, au cœur de Roquecourbe Minervois.
0: Oui.
1: Dans l'Aude, le 11 février 2026. Ça fait déjà un moment.
0: Ouais, ça fait un moment que c'est sous le coude.
1: Et on s'écoute ça maintenant.

0: canon sur le zinc. Nous sommes le mercredi 11 février 2026. On est chez Victorien Gant.
1: Ouais.
0: C'est bien ça, Victorien Gant. On est dans un petit village audois, dans une jolie petite maison, chez eux même, parce qu'il vit ici avec sa compagne, à Roquecourbe-Minervois. Alors, si on est ici, c'est suite à la découverte d'un article de presse qui fait son portrait. D'ailleurs, c'était dans un journal local, l'Indépendant, pour ne pas le nommer, et qui faisait ton portrait de tes activités musicales aussi. Donc, d'ailleurs, la première question d'ailleurs, que je voulais te poser, c'était comment ont-ils eu vent de ta présence et de tes activités ?
1: Eh bien, ça s'est manifesté suite à un marché de Noël dans le village. Où on m'a proposé de faire un article sur mes activités. J'avais parlé de mon activité de création de disques à une musicienne de Port-la-Nouvelle qui m'a donné le contact de... Je ne sais plus comment il s'appelle d'ailleurs. Bref. Et j'ai eu un rendez-vous assez rapidement, mais ça s'est fait vraiment autour d'un petit canon, justement. Quoi.
0: Ah ouais, trop bien. Bah, ça nous va bien, un canon sur le zinc, ce genre de rencontre. J'aimerais, Victorien, que tu nous présentes un peu ton parcours un peu perso, scolaire, un petit peu, qui t'es, toi ?
1: Alors, moi, je suis né en 1986 à Fontainebleau. Mes parents ont déménagé et sont partis habiter en Aveyron. Et j'ai eu une enfance à la campagne, dans la forêt, dans le sauvage, au milieu des vaches. Et j'avais une passion pour les contes et légendes, les mythologies. Mmh. Et j'ai toujours été fasciné par le fantastique aussi. Mmh. Et donc j'ai toujours créé un petit peu dans mon imaginaire un monde parallèle.
0: Ouais.
1: Qui me permettait de sortir du monde de la campagne dans lequel je ne me sentais pas forcément intégré.
0: D'accord.
1: J'ai eu l'occasion de faire les Beaux-Arts. Pour faire les études, pour les études supérieures, et donc de découvrir la ville, de découvrir Toulouse. Et à partir de là, en fait, il y a eu comme une révélation. J'ai appris à désapprendre et j'ai appris à réapprendre aussi, surtout. Mmh. C'est-à-dire que dans cette école-là, moi, je pensais devenir peintre ou sculpteur ou faire de l'art, en fait, comme tous ceux qui rentrent dans cette école-là, un petit peu par hasard. Moi, c'était pas trop un hasard, c'était vraiment un choix délibéré. J'ai eu l'occasion de rencontrer des artistes qui avaient une vision sur le monde, une vision souvent qui cassait les codes de la bien-pensance, et qui parfois même étaient engagés. Mmh. Et je me suis dit, mais en fait, l'art, c'est pas juste représenter les choses de manière belle ou, enfin, de manière esthétique. C'est aussi une façon de voir le monde et de casser les barrières, en fait, les barrières de ses propres barrières, voir jusqu'où on peut aller. Je voulais un peu, en fait, l'école d'art, comment je pourrais dire ? J'ai appris à me sonder et à connaître qui j'étais vraiment et qu'est-ce que je pouvais développer, moi, personnellement, Victorien, le temps de ma vie sur Terre. Et je me suis rendu compte que l'art était en tout cas la clé, une des clés de compréhension de ce monde. Ensuite est venu, après les Beaux-Arts, un moment de latence où je me suis senti un petit peu à pas trop savoir où je voulais aller. Et la musique m'a ouvert une porte. Elle m'a permis, en fait, de renouer avec ce que j'avais un petit peu perdu en rentrant dans l'école des Beaux-Arts. En fait, c'est là que j'ai compris que c'était ma matière première et que c'était pas la peinture ou la sculpture comme je le croyais, et que c'était une autre matière. C'était le son, voilà.
0: D'ailleurs, c'est marrant, c'était un peu la question que j'allais te dire. Comment la musique est arrivée dans ta vie et quels sont tes premiers chocs esthétiques musicaux?
1: Premier choc esthétique musicaux, je crois que c'est toute la scène underground des années 80. Je dirais que même que je viens d'un milieu plutôt... Enfin, moi, je viens d'un milieu populaire. Donc, en fait, c'est la musique de mon enfance qui m'a marqué. Et la musique de mon enfance, c'était la musique New Wave, en fait. Mm-hmm. Celle qu'écoutaient mes parents. et dans New Wave, j'entends toute forme de New Wave. Il y avait même pas de concept de bon
0: de genre.
1: De genre, ouais. C'était. J'aimais bien Alphaville, j'aimais bien Human League, j'aimais bien les BO de films comme L'Histoire sans fin, comme j'aimais bien les Giorgio Moroder. C'était des choses qui me rappelaient un peu ces sonorités que j'entendais dans les films que j'aimais bien quand j'étais petit. Et la musique électronique, du coup, est apparue de manière assez logique en fait.
0: Ouais. Donc tu peux nous décrire un petit peu donc ton univers esthétique, musique, littérature, cinéma. T'as commencé un peu.
1: Alors ça c'est un gros, c'est une grosse partie. Parce qu'en fait c'est à partir de là que j'ai l'impression que mon existence a pris un sens. C'est quand j'ai commencé à m'intéresser à la littérature romantique. J'ai toujours été pas un nostalgique, mais quelqu'un qui a toujours été très très relié à la nature en fait et à des causes même écologiques. Et ce qui est assez paradoxal d'ailleurs quand on fait de la musique électronique, mais c'est ce syncrétisme, je sais pas si on peut dire ça comme ça, de redécouvrir ma nature en fait, ma nature. C'est comme je le dis, je le répète, je viens d'un milieu vraiment qui est sauvage et de me réapproprier ce monde moderne. En fait, j'avais pas vraiment d'empreinte dans ce monde moderne. Je me sentais pas en lien avec ce monde moderne. J'ai toujours eu le sentiment d'être une vieille âme, ou c'est prétentieux de dire ça, ou je sais pas, ou quelqu'un où on me disait souvent quand j'étais petit que j'étais un papy, un petit vieux en fait. J'étais toujours ronchon, j'avais toujours quelque chose qui n'allait pas, et j'étais très mélancolique, toujours à voir la beauté sur des choses. Voilà, par exemple, quelque chose qui m'a marqué quand j'étais gamin, par exemple, c'est le jour où la forêt qui était à côté de ma maison a été déracinée pour un projet industriel agroalimentaire. Et je comprenais pas qu'on puisse arracher des arbres centenaires. C'était un peu comme si on détruisait mon église, l'endroit où je me réfugiais et où mes rêves étaient cachés. Et j'avais l'impression de me faire presque violer en fait, violer une partie de moi en fait. Donc j'ai toujours eu une espèce d'aversion pour la modernité et la technologie pendant assez longtemps. Et je rêvais de vivre comme un hippie et de vivre avec très peu de choses et de me nourrir que d'amour et d'eau fraîche. Mais cependant, en fait, après mes études d'art à Toulouse, j'ai quand même renoué avec une forme de modernisme. Et je me suis dit, mais non, mais en fait, il n'y a pas à tout mettre à la poubelle. Tu peux utiliser ces éléments nouveaux, et dont la musique électronique, en fait, a été pour moi un peu une révélation. Tu peux réinsuffler. En fait, l'art est artificiel. L'art, c'est que la représentation artificielle des choses. Et je trouve que la musique électronique, finalement, rentre très bien dans cette réappropriation de la nature, d'une certaine manière, quoi. On travaille que des fréquences électriques l'électricité, c'est naturel en fait. C'est pas. Enfin, je sais pas, peut-être un peu.
0: T'es un enfant de Tesla.
1: Ouais, c'est ça, ouais.
0: Et de Tesla et de la forêt. Ouais. Et non, mais j'entends bien, tu t'es réapproprié effectivement une certaine technologie pour la mettre au service de la création et retrouver et recréer même un univers.
1: Ouais, au moment me remettre en lien
0: dans tes forêts électroniques et.
1: C'est ça, me remettre en lien, me réintégrer dans mon époque en fait.
0: Oui, c'est ça, ok.
1: Parce que j'ai refusé d'avoir MySpace à l'époque où tout le monde avait MySpace, j'ai refusé d'avoir Facebook, j'ai refusé de tous ces trucs-là. Y compris Instagram, c'est très récent finalement tout ça, ça date de 2019.
0: T'as fait un peu plus la paix depuis.
1: J'ai fait la paix. Je me suis dit que pour de toute façon pour pas pour survivre mais pour
0: vivre. Non, mais pour être dans ton époque et.
1: Ouais, on peut pas juste râler. Il faut aussi, si tu veux avoir une empreinte, il faut aussi que tu prennes le courage de prendre les armes. De l'ennemi, en fait, j'ai envie de dire. Je ne sais pas s'il y a un ennemi potentiel. Mais...
0: Oui, mais en tout cas, de cette société qui mange tout, qui dévore tout et qui.
1: C'est des capitalistes qui détruisent absolument tout.
0: Oui, c'est ça, qui est extractiviste, productiviste et qui nous bouffe quand même.
1: Et
0: nos entourages et nos vies.
1: Voilà.
0: On est bien d'accord.
1: Qui détruit la poésie qui est autour de nous.
0: Exactement, on est bien d'accord. Donc en littérature, la littérature romantique anglaise, j'imagine 19e.
1: Ouais, exactement.
0: J'imagine, moi je suis passé aussi par là. Thomas de Quincey.
1: C'est ça, exactement. Ouais, tout Vigny, ce qui est auteur français, Nerval, Chateaubriand.
0: Oui, oui. Qui marque, effectivement. Il y a une période dans la vie où, après, ça me paraît presque logique d'avoir ce passage-là, un peu ouais. Romantisme noir.
1: Bah, généralement, ça se syncrétise par l'adolescence et le mouvement gothique.
0: Oui, oui, oui. Bah, moi qui est d'une autre génération, ça a été aussi ce parcours-là dans les années, fin des années 80, mais avec effectivement des artistes de la scène New Wave en anglais, à une forme de romantisme noir, de paganisme, les Virgin Prunes.
1: Exactement.
0: Et effectivement, c'était un univers qui me touchait, qui me touche encore d'ailleurs à certains endroits. Pas tous d'ailleurs, il y a des choses que j'ai laissées, des choses que j'ai gardées.
1: Oui, c'est ça, on trie. Mais, en vieillissant, on trie.
0: C'est ça, on trie quand même. Et bon, oui, donc du coup, ça a été quand même quelque chose d'assez puissant et fort qui t'a amené jusqu'à ce projet de label, donc ouais. Hidden Crypt.

0: Hidden Crypt, ouais. Alors à la base, j'avais un label qui s'appelait Idiophone Records.
1: Ouais.
0: Idiophone dans le sens idiot, dans le sens idiophonique. Ouais. C'est-à-dire, j'ai fait un jeu de mots avec idiot et donc idiot et c'est-à-dire stupide et idiophone dans le sens de la vibration. Un instrument idiophone est un instrument comme par exemple le triangle ou la maracas. Ou c'est des instruments qui sonnent par leur la sonorité de l'instrument est provoquée par le corps de l'instrument lui-même. En fait, c'est l'instrument qui donne sa tonalité. Mmh. Et je trouvais que c'était bien parce que moi je me voyais comme la résonance de mon propre être. Mmh. Et je me voyais un peu comme un idiot. C'était ça aussi le truc, c'est que je découvrais un petit peu le monde de manière un peu naïve.
1: Oui, puis une façon de ne pas se prendre trop au sérieux non plus, et voilà. De garder une fraîcheur et une naïveté positive.
0: Positive, et puis que je mettais en lien assez rapidement avec les mouvements punk, post-punk, etc.
1: Où il y avait cette espèce, yourself.
0: Voilà, où il y avait cette espèce de naïveté que je trouve toujours belle d'ailleurs.
1: Intense.
0: Comment ?
1: Intense et rebelle.
0: Intense, ouais. Et puis aussi rebelle.
1: Oui.
0: C'est-à-dire que c'est peut-être kitsch. Aujourd'hui, certains groupes new wave sont peut-être kitsch, considérés kitsch ou has-been ou ringard, mais. Cette naïveté, je trouve qu'elle est porteuse, puisque en fait, elle permet une identification finalement assez large, qui va du petit enfant qui écoute la musique à la personne, à une personne vieille aussi. Enfin, je trouve qu'il y a un pont qui se fait facilement dans la naïveté des choses.
1: Mmh. Donc, Idiophone Records, c'était ta première
0: premier
1: label.
0: Voilà, qui est né juste avant le Covid.
1: Avant le Covid, et t'as signé quelques groupes. Tu as toi-même enregistré.
0: J'en ai signé pas mal, ouais.
1: Et c'était situé où ? Sur Toulouse, alors ?
0: C'était là. C'était
1: déjà
0: je venais d'arriver ici. C'était des groupes d'influence dark wave et surtout post-punk.
1: Mmh.
0: On va dire électro-punk précisément.
1: Mmh. Mmh.
0: Vraiment plutôt, j'ai envie de dire plutôt happy friendly.
1: Ouais.
0: Chose que j'ai un petit peu mis pas de côté, mais que j'ai un peu freiné.
1: Dans ton cercle.
0: Ouais, c'était plutôt. Je faisais jouer des copains.
1: Ouais, c'est ça.
0: Des choses qui n'étaient pas à caractère forcément justement néo-romantique. Mm-hmm. C'était plutôt, moi pour le moment, c'était découvrir la musique, découvrir les possibilités qu'on peut avoir avec un label au niveau production, au niveau création, qu'est-ce qu'on peut faire, qu'est-ce qu'on peut sortir de manière un peu avant-gardiste aussi. Mm-hmm. Voir qu'est-ce qu'on met encore dans ce mot avant-garde.
1: Mm-hmm.
0: Et qu'est-ce qu'on peut encore défricher, sachant que tout a été défriché. Donc moi déjà, c'était mes premiers pas, c'était un peu comme un enfant auquel on aurait passé de la pâte à modeler Play-Doh. Je commençais à faire mes premières petites sculptures, mon premier petit escargot en pâte à modeler.
1: Mmh.
0: Et ça m'a apporté une certaine visibilité en signant certains projets plus ou moins connus.
1: Mmh.
0: Généralement, on venait vers moi, j'ai pas eu trop besoin d'aller chercher des artistes. Et ça, j'ai eu une chance par rapport à ça.
1: Mmh.
0: Mais j'avais aussi des bons liens aussi dans le milieu de la musique, évidemment, qui m'ont permis de me mettre en contact. Et j'ai signé des vieux groupes italiens, des groupes allemands, des groupes... j'ai signé un russe aussi, des américains. Très peu de français. Je crois que j'étais le seul français sur mon label au début.
1: Mmh.
0: Parce que le public français est très, très, très centré à Paris, en fait, et puis surtout auto-centré, donc c'est un peu compliqué de les sortir de ces cercles-là.
1: Mmh.
0: Je crois qu'ils ont le sentiment peut-être d'avoir déjà tout là-bas, qu'ils n'ont peut-être pas besoin d'aller voir ailleurs.
1: Mmh.
0: Et après, ouais, Hidden Crypt est venu un peu plus tard.
1: Donc c'était une forme de maturité, Hidden Crypt, t'avais fait le tour.
0: Ouais, je vois comme ça.
1: C'est
0: ouais.
1: Ça.
0: Je vois un peu, si je peux utiliser
1: tu
0: une parabole.
1: Tu voulais changer de...
0: Ouais, si je peux utiliser une parabole.
1: Vas-y.
0: Alchimique. Je me voyais un peu, je voyais Idiophone Records comme un peu une œuvre noire, c'est-à-dire un peu les premiers états de la matière avant de pouvoir transformer quelque chose. Et j'expérimentais, en fait.
1: Mm-hmm.
0: Parfois à tort, parfois je faisais des belles choses, parfois je faisais de la merde aussi, mm-hmm. excusez-moi du terme.
1: Mm-hmm.
0: Mais là, avec Hidden Crypt, j'ai réussi un peu à recentrer mes objectifs et recentrer aussi une espèce de public précis, parce que mon but, c'était pas d'être généraliste et de vouloir plaire à tout le monde, mon but, c'est surtout de faire ce que je voulais.
1: Ouais, ça c'est le gros luxe et la grande qualité effectivement de ce label, c'est qu'on sent que il est très marqué par tes choix, tes orientations. D'ailleurs, quels sont les univers musicaux qui sont présents dans ton label ? Parce qu'il y en a, moi j'en ai écouté, c'est assez varié,
0: varié.
1: C'est exigeant et pointu.
0: Ouais, c'est assez varié parce que j'ai du field recording justement. Ouais. Alors j'ai quelqu'un qui s'appelle Martin Locker qui lui fait de l'ethnologie et fait de la musique en faisant des samples de témoignages. Alors lui il est branché la culture sur les Pyrénées et les traditions pyrénéennes.
1: Un peu ethnologie.
0: Ethnologie, et puis les contes anciens, etc. Ouais. Donc, il va enregistrer des personnes âgées. Enfin, il fait des... Qu'on appelle ça du collectage.
1: Oui, oui, du collectage.
0: Des collectes ouais. de mémoire, en fait, en gros, de traditions populaires, orales.
1: Oui.
0: Avec des, aussi, il va voir des gens qui ont des vieux instruments. Il essaie il archive tout ça. Donc, ça, c'est quelque chose qui est très, on va dire... plutôt historique, voire culturel en fait.
1: Oui,
0: et,
1: oui,
0: il fait et puis il a un ce projet en fait est complètement, c'est de l'ambiante en fait. Ça s'appelle de l'ambiante au final. Mm-hmm. Il fait quelques assauts parfois avec une guitare qui rappellerait un peu le style dark folk, néo folk de l'époque post-industrielle. Des premiers groupes
1: genre June of 44
0: ouais des trucs comme ça ouais. Def in June ou Def je sais pas June, ou ouais.
1: Sol Invictus, Sol Invictus
0: des, comme ça.
1: Des choses comme ça
0: plus avec des guitares lancinantes et des textes par rapport à, aux traditions païennes etc. J'ai trouvé ça très intéressant. Ensuite après bon lui voilà il a cette musique, il fait cette musique particulière, mais évidemment je ne suis pas branché que sur ça.
1: Oui, oui, oui.
0: Moi mon dada c'est le ça a toujours été un peu la culture post-punk, la culture vraiment new wave, électronique. Mais en m'entourant de ce genre d'artistes, j'ai réussi à cibler un style dans cet univers-là.
1: Oui, parce que t'es à la croix. Je trouve ce qui m'a étonné et plus parce que moi je suis aussi. On est assez large même dans notre radio sur les univers. Oui. Et c'est, effectivement, t'as réussi à trouver une sorte d'unité. Il y a une unité graphique, esthétique et des univers qui sont plus ou moins électroniques, plus ou moins folk. Il y a un Anglais assez pas tout jeune, un ancien musicien qui joue à la guitare.
0: Ouais. Il y en a pas mal.
1: Il y en a pas mal.
0: Il y a Sibon qui est un artiste matodon. Il y a une musique hyper intéressante.
1: Oui.
0: Sur des loopings, il loupe son violon. Il a juste une espèce de loop station et en fait il accumule des pistes de violon par-dessus et puis il fait de la poésie. Alors il appelle ça de l'hypnotique musique, apocalyptique folk. C'est-à-dire qu'en fait il fait de la poésie un peu romantique et puis il chante des poèmes, des vieux poèmes ou des chansons un peu engagées politiquement sur le monde actuel. Voilà.
1: Ouais, ok.
0: Et il y a lui qui fait une grosse tête, il y a Herman Kopp qui lui est un réalisateur de bande son.
1: Ah oui, ça c'est une bizarrerie ça.
0: Ouais, des années 80, il a fait le film qui s'appelle Nécromantique. Je crois qu'il a travaillé pour le cinéma d'avant-garde d'horreur.
1: Oui, j'ai regardé un peu, j'ai creusé, j'ai dit ouais, c'est qui ce mec.
0: Ouais, alors c'est un vieux de la vieille, lui c'est vraiment il a plus de 70 piges et il a pas 80 même, je pense. Il est venu jouer d'ailleurs là au Château H.
1: Ah oui.
0: C'est quelqu'un qui est dans le cinéma. C'est vraiment de la musique de cinéma, de la musique de film. Mais c'est particulier, c'est de la musique c'est de la musique là pour le coup, c'est de la musique dark.
1: Oui.
0: Mais avec ça, il y a aussi des projets plus naïfs. Il y a des projets plus naïfs,
1: plus légers,
0: ouais. Voilà, on va dire des projets de musique avec des synthétiseurs un peu cheap. Alors, je suis plus branché minimal électronique aujourd'hui, par exemple.
1: Minimal synth.
0: Ouais, voilà. Ouais. J'aime beaucoup les émulations de faux instruments. J'aime bien les fausses flûtes de pan, les fausses trompettes. Tout ça, c'est quelque chose que je trouve très beau au niveau du son. Et il y a pas mal de projets là-dessus. Bon, je ne sais pas tous en tête, parce que j'en ai tellement
1: sorti. Oui, j'imagine. En tout cas, c'était pour... Il y a combien d'artistes différents que tu as signés sur Hidden Crypt?
0: Alors, si je réunis avec Idiophone,
1: à mon avis,
0: il y a plus d'une quarantaine.
1: Ah, oui.
0: Après, j'ai fait quand même un ménage. Aujourd'hui, je pense que j'en ai au moins 15.
1: D'accord.
0: Et j'en ai gardé 15.
1: Et comment tu fais le choix de publier... comment tu fais le tri? Parce que les propositions te viennent,
0: oui.
1: On t'envoie des sons.
0: Quand c'est trop pro, alors c'est bizarre ce que je vais vous dire, mais quand c'est trop professionnel, ça me fait peur. Quand j'entends parler de manager, quand j'entends parler de je sais pas comment de musicien, de financement participatif et de choses comme ça, je sens que je vais perdre probablement ma liberté.
1: T'aimes les outsiders et les projets artisanaux.
0: Artisanaux, ouais. J'aime beaucoup quand les gens sont seuls aussi.
1: C'est un label d'outsiders.
0: Ouais,
1: c'est vrai.
0: Parce que pour moi...
1: Et d'art brut.
0: C'est ça, parce que quand les gens sont seuls, on peut vraiment communiquer.
1: Ouais.
0: On peut vraiment communiquer, il n'y a pas de pression derrière. Et je peux aussi... franchement, j'ai envie de dire mon critère principal, je dirais que c'est même pas la musique.
1: C'est ton
0: kiff. C'est la relation.
1: Et ouais, la relation avec la.
0: Et la relation et les échanges, ouais. L'enthousiasme dans les échanges, ouais. Par mail et par. Je vais parfois privilégier des choses qui sont peut-être moins bankable, mais je sais que j'ai un rapport humain et puis je sais que j'ai un véritable artiste en face. Je sais au moins repérer quelqu'un qui est vraiment engagé dans ce qu'il fait. Que plutôt le poseur, parce que j'ai quand même pas mal de poseurs qui sont venus. Même des gens aujourd'hui qui percent et qui tournent partout. Hein. Je sais pourquoi je les ai refusés.
1: D'accord.
0: Il y avait des incompatibilités.
1: Humaines et artistiques.
0: Ouais, humaines,
1: humaine, surtout. Même avant en premier. C'est le contact qui. Oui, le premier contact.
0: Ouais, c'est le premier contact.
1: La relation.
0: C'est la relation. Parce que voilà, je trouve qu'il y a des gens qui méritent. Mais. Et ça va vraiment au-delà de la, comme je le répète, hein, de la qualité de ce que la personne pourrait produire.
1: Bien sûr.
0: Je fonctionne vraiment à ce truc, bah, l'instinct en fait. Franchement, c'est l'instinct.
1: Ben oui. Et alors après, moi j'ai remarqué que sur ton, bah, tu as un Bandcamp, hein, comme qui est très pratique pour réunir un petit peu tes propositions visuellement et qui te fait vivre parce que ça permet de vendre à l'étranger, de vendre un peu partout.
0: Mais je commence seulement à en vivre aujourd'hui. Hein.
1: Ah, ok.
0: On est en 2026, j'ai commencé en 2019.
1: D'accord.
0: J'ai dû faire pas mal de boulot en intérim avant quand même.
1: Hein. Oui, oui.
0: Genre il y a encore quelques années, je faisais de l'embouteillage.
1: D'accord.
0: Parce qu'ici, c'est le métier, hein, dans l'Aude, hein, c'est pinard. Hein, donc, je travaille dans des usines d'embouteillage ou des embouteillages de vin à domicile avec un gros camion.
1: D'accord.
0: Et
1: là, depuis peu, tu arrives à te consacrer pleinement.
0: Mentalement, j'ai fait un switch et je me dis que c'est possible.

0: Alors une fois que tu as eu ces rencontres et que tu as eu une sorte de coup de cœur sur ce qu'on te propose, en tout cas une relation et puis une œuvre derrière qui t'intéresse, comment tu fais le choix? Parce que après j'ai vu que tu proposais des versions numériques, tu proposes des cassettes. Et tu proposes des vinyles. On y viendra après sur les vinyles,
1: d'accord,
0: parce que c'est singulier, et tu vas nous expliquer pourquoi. Mais comment tu orientes ton choix pour dire, tiens, je vais faire 30 vinyles, ou 40 cassettes, ou...
1: Pour moi, il y a des chiffres clés. Et les chiffres clés, ils sont déterminés tout simplement par la quantité qu'on peut produire quand on fait une commande, en fait. C'est 50 pour les cassettes minimum. Donc moi, je sais très bien, je ne prends pas de risque en faisant 50. Mmh. Et pour les CD, c'est 100. Mmh. Et pour les vinyles, aujourd'hui, ça a baissé. À l'époque, c'était impossible de faire moins de 500 vinyles. Mmh. Aujourd'hui, on peut faire des vinyles à 100 copies. Des vrais vinyles, des vinyles pressés, je parle.
0: Pressés.
1: Pas des lacets comme je fais. Mmh. Pas gravés. Mais ça demande du coup. C'est quand même une question de budget. Hein. Ce qui détermine la quantité était d'abord une question de budget.
0: Oui, d'équilibre. C'est-à-dire que tu pouvais avoir un lot de 50 cassettes vierges, voilà. Ça tournait, mais il fallait les vendre.
1: Fallait les vendre.
0: Ouais.
1: C'est pas évident, même
0: non.
1: 50 cassettes, il faut les vendre.
0: Hein. Oui, et...
1: On va dire qu'en moyenne, maintenant je commence à faire le sold out au bout d'un mois ou deux, mais ça m'est arrivé de faire des projets qui sont sold out très rapidement. Mais
0: tu réédites parfois ?
1: Alors, j'essaye de faire cette. Enfin, pour le moment, je n'ai pas réédité. J'essaye de garder cette notion de pas de réédition.
0: D'accord, ok. Pièce unique, le côté œuvre d'art.
1: Pour moi, voilà. J'essaye de faire le côté collector.
0: Ouais.
1: Parce que je me dis que, quitte à s'embêter à le faire à la main, il faut que les gens, quand ils achètent la pièce, ils aient quelque chose d'unique. C'est dommage de le rééditer après.
0: D'ailleurs, je tiens à noter qu'esthétiquement, en plus, on sent une grande exigence. Et que qui est-ce qui est derrière toute cette esthétique?
1: Alors, c'est ma compagne, qui en fait est graphiste. Et qui en fait elle est architecte d'intérieur et, elle gère très bien tout ce qui est logiciel. Et elle fait aussi de la gravure sur bois. Et en fait, on se met à deux et on décide d'une certaine forme d'iconographie. On essaie d'avoir un code assez sobre. On évite les couleurs trop. On évite de côté un peu mièvre, on va dire. On essaie de coller à une esthétique un peu froide, mais pas froide dans le sens. Débile, plutôt dans le sens sérieux, classe, élégance plutôt.
0: Une forme d'élégance, une forme de pureté.
1: Ouais, un peu sacré en fait.
0: Oui.
1: On aime bien jouer sur les couleurs
0: des
1: un
0: icônes.
1: Peu symboliques.
0: Ouais, voilà. Ouais, c'est aussi des symboles un petit peu, des formes simples, puissantes et
1: c'est ça,
0: des aplats.
1: Archétypales en fait.
0: Archétypal.
1: On joue sur des symboles un peu archétypaux et sur des couleurs symboliques.
0: Donc vous êtes très. Du coup, il y a une identité très forte.
1: Oui.
0: Enfin, il m'a semblé. Il y a une identité très forte qui fait. Ça correspond bien à cette idée de. C'est un objet d'art, c'est pas qu'un outil pour écouter de la musique. C'est
1: voilà. Ah oui, non, j'ai vraiment.
0: Alors, le désir que ça soit une belle pièce.
1: Comme vous disiez, la question que je me posais, c'est est-ce que tu fais juste de la musique pour que les gens dansent ou est-ce que tu fais de la musique aussi pour. Alors c'est un peu prétentieux de dire ça, mais est-ce que tu veux aussi passer un message? Est-ce que tu veux dire quelque chose dans ta musique? Alors moi je pense que les deux se valent. Hein.
0: Mm-hmm.
1: Mais. Je pense que c'est bien d'avoir une notion de transmission, d'énergie. Et cette transmission d'énergie, alors moi, c'est un truc que j'ai vraiment constaté. Et ça, pour moi, c'est ce qui définit le succès d'un projet. C'est-à-dire que l'énergie qu'on met, la fougue qu'on met, l'énergie enthousiaste, positive qu'on met dans un projet, eh ben, souvent, ce projet, il marche. Et tout ce qui est un peu mental, un peu avec des incertitudes... Et un peu avec cette volonté de vouloir faire ça parce que c'est comme ça que ça doit. Eh bien, ça marche moins. Et c'est vrai que quand on laisse les choses se faire, c'est beaucoup plus simple et d'ailleurs, ça se vend plus facilement.
0: Oui.
1: Malgré la qualité des projets. Hein.
0: Ouais, d'accord. En plus, tu as eu le temps maintenant de le mesurer et de faire ces expériences.
1: Ben ouais,
0: j'ai
1: été surpris de voir des projets que je trouvais, mais dément, mais en fait avec très peu de retombées. Et c'est vrai que je me dis, mais en fait c'est peut-être l'énergie que le musicien a mis dedans.
0: Ouais.
1: Et je pense que quand on écoute de la musique, on n'entend pas que des notes. Je pense qu'il y a quelque chose d'invisible qu'on ne voit pas.
0: Une intensité, un fluide.
1: Un fluide, quelque chose. Je pense qu'on entend le cœur de l'autre, ou je sais pas comment dire ça, ça fait
0: peu
1: un peu
0: importe.
1: New Age.
0: Mais peu importe.
1: Mais on entend un truc, et ce truc-là, c'est ce qu'on saisit dans la personne.
0: Ok, qui
1: j'ai
0: fait
1: le sentiment.
0: Dans
1: ce qui est vraiment.
0: Des choses qui nous échappent.
1: Oui, qui est fait avec le cœur.
0: Ouais.
1: Pas qui est imposé par le mainstream où on nous fait croire que ça c'est bien. Je parle des gens qui moi viennent
0: voir
1: et qui viennent parfois de nulle part quoi.
0: Oui. Et puis c'est pas des enjeux en plus commerciaux. Ils savent très bien vous partager en tout cas une certaine idée du rapport
1: bien
0: à la musique.
1: Ils ont toujours un tiers de la production, on va dire en moyenne.
0: Oui, c'est votre arrangement.
1: C'est l'arrangement qu'on a, voilà. Ils récupèrent une bonne partie des cassettes qu'ils vendent de leur côté.
0: Oui. Donc la cassette, c'est venu. En fait, la cassette s'est développée ces 10-15 dernières années.
1: Elle est revenue en force.
0: Elle est revenue en force et c'est un bel objet qui économiquement est plutôt plus viable.
1: C'est super.
0: C'est
1: super. Et le seul problème, c'est qu'on n'a pas de lecteur. On n'a plus de lecteur cassette.
0: Ouais, c'est ça. Qui devient compliqué, ça devient cher. On trouve ça d'occasion des fois un peu cher. Et encore, là, j'ai l'impression il y a des nouvelles.
1: Ils en font. Tu sais que j'en ai vu à Orange en allant changer mon téléphone portable. Ils vendent des Walkman, des baladeurs cassettes.
0: Ouais, donc ça revient. Le vinyle est revenu, et le vinyle, justement, on va en parler tout de suite, parce que tout à l'heure tu faisais la différence entre un pressage de vinyle, ce qui est la manière la plus classique et connue de tous. On achète des vinyles qui sont pressés avec des grosses machines, avec
1: une matrice, une pâte, et hop.
0: Voilà, une pâte, et puis on a un modèle, et puis on le reproduit, c'est ça. La reproduction. Toi, c'est une autre aventure, c'est une autre histoire. J'aimerais que tu me la racontes quand même. Comment, qu'est-ce que tu fais, avec quoi et comment ?
1: L'avantage de ma machine, déjà avant tout, c'est le fait d'être complètement indépendant et de faire vraiment ce qu'on a envie. C'est-à-dire qu'on peut même faire qu'une face, si on veut faire qu'une face sur le vinyle. Et on peut avoir des concepts. On peut vraiment créer des concepts, même des concepts de boucles. Oui. C'est-à-dire qu'on peut faire une boucle.
0: Oui.
1: Et on peut faire autant de boucles qu'on veut sur un vinyle. Alors vous imaginez sur un 12 inch le nombre de boucles qu'on peut faire. C'est hyper intéressant.
0: Ah oui, c'est intéressant pour les DJ, etc. Ouais. Ça peut être intéressant.
1: En fait, je lève le diamant au moment où le sillon
0: est fait.
1: Le sillon avance vers le centre, moi je peux bloquer le sillon pour qu'il reste sur un axe.
0: Ah ok, je savais pas que tu
1: Et du coup, on peut faire des rythmes.
0: Ouais.
1: On peut faire
0: Mettre un beat là.
1: Des samples. Et si on a plusieurs platines. On a plusieurs vinyles avec des boucles.
0: Tu vas donner des envies.
1: Ah oui,
0: tu as déjà fait ça ?
1: Alors, je sais que ça existe. Oui, je l'ai fait une fois pour un projet de musique pagan folk, un groupe qui s'appelle Caverna, qui fait de la musique rituelle. C'est de la musique qui s'inspire beaucoup des sons préhistoriques, on va dire. Je sais pas comment on peut appeler ça. Et ils font de la musique en tapant sur des cailloux, sur des
0: lithophones, les cailloux.
1: Ils essaient de faire vraiment une musique des cavernes.
0: Oui.
1: Mais c'est un projet très post-industriel, c'est-à-dire qu'après, il y a beaucoup de réverb de la voix, c'est beaucoup de vocifération, c'est du rituel, c'est du dark ambient en fait. Mais ils m'ont demandé un petit 7 inch avec des boucles précises. Alors je pense que c'est des noix, ils font peut-être tourner des noix dans un tam-tam ou dans quelque chose, dans un tambour. Et puis moi j'ai enregistré le sample. Et c'est, du coup, on entend des noix tourner indéfiniment. Et si on change pas le sillon, le sillon il reste avec le bras de, il reste armé dans le sillon, donc ça peut durer.
0: C'est très intéressant.
1: Et ils veulent s'en servir pour chanter par dessus.
0: D'accord.
1: Donc pour faire après, c'est un peu une manière, c'est marrant, c'est un peu du rétro-futurisme, quoi. C'est vraiment question d'avoir un musicien dans la salle.
0: Oui, mais je trouve ça drôle, comme entre la technologie et puis le choc un petit peu des deux techniques.
1: Les techniques. Ça, c'est quelque chose que je peux faire. En fait, ce format-là permet de faire des choses qu'on ne se permettrait pas de faire si on faisait un vinyle pressé, qui coûte très très cher.
0: On sait quoi ta machine alors ?
1: Je sais plus le nom.
0: Peu importe.
1: C'est une machine qui est fabriquée en Allemagne, qui est très difficile d'accès, puisque les ingénieurs qui ont inventé cette machine-là, en fait, ils ont mis beaucoup de temps à déposer le brevet parce qu'ils avaient des problèmes de
0: copyright,
1: choses comme ça. Donc ils ont été obligés de démonter une machine, d'en refaire une, d'en faire une nouvelle. Donc ils ont rendu tout ça légal. Ça a pris beaucoup de temps. C'était un ancien réparateur de jukebox, je sais pas comment on dit, qui en avait marre de changer les vinyles rayés dans ses vieilles machines. Et l'Allemand, en fait, il s'est dit, on va pas racheter à chaque fois le hit de Michael Jackson ou racheter Mylène Farmer, là. On va trouver le moyen de dupliquer nos propres vinyles. Il avait acheté une machine à l'époque qui était exclusivement américaine, qui permettait en fait de graver ces vinyles-là. Et en fait, il a étudié la machine, comment elle fonctionnait. Et il a réinventé sa machine en augmentant certaines notions, comme la stéréo, par exemple, en augmentant l'optimisation des sons numériques, c'est-à-dire qu'on peut traiter le son pour que le son reste appréciable sur la matière vinyle.
0: Ok.
1: Parce que en fait, si on a trop de basses, par exemple, on fait ce qui s'appelle.
0: Il y a les enfants qui nous font un petit coucou. Il y a pas de souci.
1: Si on met trop de basses, par exemple, on fait des sillons trop larges, ouais, et des sillons qui vont sauter. Parce que les basses fréquences, il faut les réduire jusqu'à un certain point pour que ça passe sur un vinyle. Et les fréquences aiguës, c'est pareil. Si les fréquences sont trop aiguës, au-dessus d'un certain seuil, le son va se distordre, il va grésiller. Alors quand on fait de la musique punk, on s'en fout un peu.
0: Oui.
1: Ça m'est arrivé de faire des productions totalement conscient de ça, et c'était un problème ni pour moi, ni pour ceux qui achetaient, ni pour les musiciens. Mais on peut parfois avoir des gens qui sont exigeants et qui veulent une certaine qualité de son. Quand on est, par exemple, purement dans la musique électronique et qu'on veut un son bien propre et bien précis, bah, faut pouvoir parer à ce genre d'éventualité. Et cette machine permet justement de corriger toutes ces choses-là sans passer par un ordinateur.
0: Donc tu as réussi à la commander.
1: Voilà.
0: Il y en a très peu.
1: Il y en a très peu.
0: Ils en produisent combien dans...
1: Moi, quand j'y suis allé, je crois qu'ils en avaient fait que... Il me semble, hein, que c'est ce que j'ai compris, ils en avaient fait que 3.
0: D'accord.
1: Dans l'année.
0: Donc, fallait commander, être patient.
1: Fallait être patient.
0: T'as été la chercher là-bas ?
1: Ouais, c'était des Allemands. Et je peux vous dire que, humainement parlant, c'est très particulier. Alors, c'est propre, c'est qualité, c'est solide. Mais je ne savais pas où j'allais, chez qui j'allais. Et c'est vrai qu'au niveau social, c'est compliqué. Déjà, il y a la barrière de la langue.
0: Oui.
1: Parce qu'ils ne parlent pas forcément bien anglais non plus. Et moi non plus d'ailleurs, mais c'était très compliqué à trouver le... Bah déjà, quand j'ai vu, un jour j'ai reçu le mail, ta machine, si tu la veux, tu viens la chercher dans une semaine.
0: Ah oui.
1: C'était vraiment comme un ultimatum. Je savais que si je passais à côté, ils ont la réputation de mettre des gommettes rouges là, et de faire disparaître les mails si les gens ne se manifestent pas.
0: D'accord.
1: Il y a un Australien qui était censé venir la chercher, il a dit qu'il était malade.
0: Et ça lui est passé sous le nez.
1: Ah, je les ai vus en direct dire, bah lui, on n'en parle plus, et ils ont effacé le mail.
0: D'accord.
1: Donc, il fallait vraiment se pointer.
0: Donc, tu t'es pointé, ils t'ont pas formé ?
1: Si.
0: Si, un peu quand même.
1: En fait, ils m'ont formé une journée, c'est assez intense.
0: Ouf.
1: En fait, ça a duré
0: donc,
1: t'as
0: pris
1: trois
0: des
1: jours,
0: notes, mais... parce que ça s'utilise pas.
1: Horrible, j'ai pris des notes. J'avais un calepin, un stylo bic, et je prenais des notes avec une fille qui venait... Alors, un gars qui faisait du hip-hop, qui lui venait de Hongrie, je crois. Et une nana qui faisait du reggae, qui était plus en mode reggae, Rastafari et compagnie, qui elle venait Rastafari, qui venait elle d'Angleterre, je crois, ou des Pays-Bas.
0: D'accord, ok.
1: On avait chacun trois objectifs de musique totalement différents.
0: Ah ben oui.
1: Mais des projets de label. C'était quand même, je pense,
0: le même état d'esprit quand même.
1: Ouais, et puis je pense qu'ils mettaient en avant les gens qui avaient des labels, qui avaient un souci de production, de rentabilité pour eux, parce que c'est eux qui vendent la matière première.
0: Ouais.
1: Il faut revenir chez eux en fait. Si je veux changer mon diamant, si je veux racheter de la matière première, des disques vierges, je dois aller chez eux.
0: Ah.
1: Il n'y a pas de concurrence.
0: D'accord. Parce qu'ils vendent la matière du vinyle, ouais. Je ne sais pas ce que c'est exactement.
1: C'est du espèce de PVC.
0: Ils te le vendent au format prêt à être gravé.
1: Voilà, prêt à être gravé.
0: Vierge en fait.
1: Vierge.
0: Ok.
1: Ils vendent même les picture discs. Donc
0: okay.
1: C'est deux disques transparents et toi tu démerdes pour mettre une image au milieu.
0: Ah ouais, ok, d'accord.
1: Et puis ils vendent des disques carrés, des disques en forme d'étoile, ils vendent des trucs de toutes les formes. Même des disques décentrés.
0: Ah, qui font un petit effet.
1: Qui font un effet, ouais. Alors là, j'avoue, je suis
0: improbable.
1: Curieux, parce que j'ai du mal à concevoir comment le bras peut se démerder.
0: Ah, j'ai vu des fous, il n'y a pas longtemps, en parlant de vinyle, qui avaient séparé 4 vinyles comme ça, qui les avaient recollés et qui passaient ça, alors t'imagines.
1: Ah ouais.
0: Le mélange improbable.
1: Ah, le mélange improbable, ouais.
0: Et donc effectivement, ils sont quand même amoureux de l'objet. Et,
1: ouais.
0: Donc toi, tu achètes des stocks assez importants quand même, j'imagine, pour pas y retourner tous
1: façon,
0: les jours.
1: On ne fait pas de commandes en dessous de 400, 500 euros.
0: Ah oui, ouais.
1: C'est par lot et tu les appelles pas pour juste acheter un disque vierge ou 30 disques parce que tu as un pote qui veut faire 30 disques. T'es obligé d'acheter en gros.
0: Une centaine de...
1: C'est ça. Et j'avais le... Puis moi, surtout, j'avais ce sentiment, enfin, de partir et de partir en quête, un peu comme dans Le Seigneur des Anneaux, parce qu'en fait, j'avais un peu ce côté de sortir de mon confort, de ma zone d'inconfort, prendre ma voiture, traverser deux pays.
0: Ah oui, c'était vraiment une quête, là.
1: Ouais, et puis partir un matin, parce que c'était pas prévu que j'y aille.
0: Ah oui. Drôle d'aventure, quand même.
1: Drôle d'aventure, avec ma petite Clio, et me retrouver au nord de l'Allemagne, où je sais plus où c'était, je n'aime pas regarder.
0: C'est génial, cette histoire.
1: Je me suis retrouvé dans une espèce de vieille gare. Une vieille gare désaffectée, ils avaient leur atelier dans cette vieille gare désaffectée.
0: Incroyable.
1: Et t'avais deux Allemands avec des cheveux longs, tout blancs, là. On aurait dit des spectres.
0: Ah ouais?
1: Incroyable. Et qui étaient. C'est des anciens Français, d'ailleurs, ils sont d'origine française, c'est Ulrich Sourisseau, ils s'appellent. Les frères Sourisseau.
0: Ouais.
1: Ils ont stagné là.
0: C'est des frères comme. Il y a un groupe que j'aimais beaucoup plus jeune, s'appelait les Tugs, qui était un groupe angevin, et c'était les frères Sourisseau aussi.
1: Ah oui,
0: Toi, ils sont
1: je savais pas ça, oui.
0: Et tu connais les Tux?
1: Oui, bien sûr.
0: Un des grands groupes de rock français qui sortait un peu du lot.
1: Et ben oui, lui, c'était parce que ses parents, pendant la guerre napoléonienne, je crois qu'il y a quelqu'un qui est resté là.
0: Il me semble que c'était les Souriceaux. Et effectivement, ouais, donc c'est une sacrée aventure. Donc t'as ta machine maintenant, t'as l'usine à la maison, hein, t'es l'ouvrier, l'artisan de tout ça. Et tu peux maintenant, effectivement, faire graver tes vinyles un à un. Ouais. En les écoutant, en surveillant tout le temps, minutieusement.
1: Au maximum, ouais, au mieux. Après, généralement, quand ça tourne sur un, ça tourne sur tous les autres.
0: Oui, c'est le premier qui compte, surtout.
1: C'est le premier qui compte, ouais. Il y a toujours deux, trois épreuves au début, où il y a toujours une surprise sur, par exemple, les dernières minutes du morceau, ou sur un truc que j'avais pas vu. Mais il y a toujours de la correction. Il y a toujours une petite correction à apporter au début.
0: D'accord. Donc, tu en édites combien, à peu près, là, dans l'année
1: Oh, j'en fais beaucoup.
0: T'en fais beaucoup.
1: Moi,
0: t'as beaucoup de demandes.
1: J'ai des demandes extérieures à mon label.
0: Ah, te demande à l'extérieur. C'est-à-dire que moi, si je viens demain avec un projet,
1: ah oui, je suis pas obligé d'être dans mon label.
0: Je peux te dire, moi, j'en ferai bien 30, je t'achète.
1: Voilà. Je te les fais, y a pas de problème.
0: Ok. Okay.
1: C'est pas lié à mon label, c'est une activité.
0: Non, mais ça te fait du coup une activité qui c'était un bel investissement d'un outil qui permet aussi de.
1: Et d'en faire profiter parce que tout le monde n'a pas 1 500 euros voire 2 000 euros à sortir.
0: Ça c'est clair.
1: Pour les vinyles, et du coup là, je peux en faire 2 par exemple.
0: Oui,
1: je peux en faire
0: 3,
1: je peux en faire 10.
0: Ouais, c'est extraordinaire ça.
1: On fait des belles cartes de visite avec ça.
0: Ben, j'imagine.
1: Et puis on fait
0: ça donne des idées.
1: Des pièces collector. On peut vraiment faire de la.
0: Oui. Non, mais c'est une belle idée. Et effectivement, moi j'ai découvert, je ne savais même pas que ça pouvait exister. Pour finir, parce qu'on a presque terminé, je voulais savoir quelles sont les autres activités du label. Par exemple, je sais qu'il y a récemment, tu as fait un festival.
1: C'est le 3e festival que j'organise. Et c'est de mieux en mieux à chaque fois. Je me rends compte qu'il y a de plus en plus de gens qui sont curieux.
0: C'est rassurant tout ça.
1: Ouais, c'est rassurant. Et puis, il y a peut-être aussi un ras-le-bol de la musique mainstream.
0: Ouais.
1: Peut-être que les gens s'orientent un peu vers un retour aux sources ou sinon une curiosité. Tout à l'heure, je disais en off, avant qu'on fasse l'interview, que les nouvelles générations avaient un peu du mal à s'intéresser aux choses, mais bon, je sais pas, c'est peut-être à remettre au feu ce que je viens de dire. Quand même des nouvelles personnes aussi.
0: Il y aura toujours des gens qui vont sortir quand même du.
1: Oui, en fait, oui.
0: Bon, il y a
1: toujours un grand frère, il y a toujours un copain qui a été curieux et qui transmet, quoi.
0: Et puis il y aura toujours une petite. Quand t'es gamin, quand t'es au lycée, tout ça, t'es toujours une poignée écouter des trucs un peu bizarres et c'est pas le lot de tous.
1: Et puis de toute façon, en vérité, c'est pas ce qu'on veut.
0: Puis,
1: on veut pas que ce soit
0: plus. On est content.
1: On aime bien avoir notre exclusivité quand même.
0: Un petit peu, c'est un petit côté. Petit côté ado qui reste.
1: Oui, c'est ça, oui.
0: Exactement. Donc, oui, tu organises ce festival à côté de Toulouse, au Château H, avec plusieurs artistes. Tu as du monde qui vient, il y a des bons retours.
1: Très bons retours, oui. Tout s'est très bien passé. C'était un moment magique, hyper poétique. Je ne pensais pas d'ailleurs qu'on pouvait organiser ce genre de festival dans la campagne, parce que c'est entre Castelnau.
0: Ouais.
1: Et Toulouse quand même.
0: Ok. Ouais.
1: Et non, les gens sont venus quand même de Toulouse. Ils ont fait quand même 50 minutes de bus, mais ils sont venus. On a rempli nos objectifs. Et
0: génial.
1: Et puis surtout ça lance. On rencontre dans ces moments-là, on rencontre des personnes nouvelles qui relancent sur des projets nouveaux.
0: On rencontre
1: des journalistes.
0: Oui.
1: On rencontre des gens qui proposent le coup des interviews.
0: Ouais.
1: Et en fait, c'est ce qui nourrit. En fait, ça, il faut avouer que c'est quelque chose auquel je m'étais pas confronté avant. De commencer à sortir de l'ombre, mais rencontrer les gens, ça permet quand même une sacrée. Ça fait quand même vraiment la
0: différence. Ça oxygène un petit peu tes activités, même s'il y a la nécessité, le luxe d'être chez soi, dans un cadre, mais de partager, de rencontrer, c'est un bel équilibre.
1: Et c'est même là que tu prends conscience vraiment de l'utilité de ton travail.
0: Oui, voilà, puis du regard extérieur un petit peu, et ça redonne une dimension, et c'est important que ça soit valorisé.
1: Et puis ça fait évoluer, parce qu'on n'est pas parfait.
0: C'est un très beau projet, Victoria, en tout cas, je suis vraiment ravi de voir ton projet, je trouve que c'est très chouette, et on est content de le partager avec nos auditeurs. Et est-ce que tu as d'autres projets? Tu as des projets pour le futur, pour ton label? Tu as des idées, des envies, même des rêves?
1: Franchement, j'aimerais bien. Évidemment, j'ai des rêves. J'aimerais bien commencer un petit peu à organiser des soirées et non pas pas cette notion de festival, mais plutôt la notion d'instant, de choses un peu instantanées. Je peux dire un happening, ça fait un peu, mais un peu comme vous faites vous avec. avec votre émission, comme, comme tu me disais ce que vous avez fait l'autre jour à Carcassonne, là, plutôt des petits événements, des, voilà, m'orienter un peu vers le petit, les petits événements.
0: Des petites formules, des moments à partager.
1: Voilà. Et plus régulières, parce que ça permet justement là, de rencontrer des gens assez rapidement, faire des choses et, et pas toujours attendre
0: avec
1: un gros
0: événement.
1: Avec
0: moins d'énergie aussi, C'est-à-dire, oui, pas se cantonner à un truc qui prend beaucoup d'énergie, beaucoup de monde.
1: Tu mets 4 mois à monter et après t'es sur les reins.
0: Exactement.
1: Et plutôt quelque chose de plus régulier, j'aimerais bien là, commencer à faire quelque chose de régulier sur la visibilité en termes de représentation scénique avec les artistes, avec le label, et puis surtout en collaboration avec d'autres artistes, et surtout d'autres labels aussi, ou avec vous aussi, avec vos projets. Et ça, c'est vrai que ça serait génial. Moi, je rêve maintenant de fusionner un petit peu les choses et pas de rester tout seul dans mon coin.
0: Ben, ça restera en tête tout ça, et que s'il y a des occasions de se croiser, de partager, ça serait un grand plaisir aussi.
1: Et aussi, le projet qu'on a en ce moment, c'est de monter un vrai studio de musique.
0: Ah oui, tu m'as raconté
1: donc,
0: ça tout à l'heure.
1: Non loin de Carcassonne, dans un village pas loin d'ici.
0: Donc avis à tous les musiciens, les gens qui nous écoutent en Occitanie, si vous voulez trouver un chouette lieu avec des gens
1: qui aiment... On va faire un vrai lieu alternatif.
0: Voilà, un vrai lieu alternatif avec des gens qui aiment la musique vraiment.
1: qui aiment la musique vraiment, qui ont une certaine culture de la musique, mais ça sera ouvert à tout le monde, hein, même à ceux qui sont pas, qui veulent juste avoir une salle pour faire de la batterie, parce que ça fait du bruit chez eux. Mmh. Et il y aura sur place une batterie, des instruments à disposition, des synthés.
0: Et ça, tu fais ça avec quelqu'un d'autre
1: Avec le avec le menuisier du village.
0: Ah bah c'est super.
1: Qui est quelqu'un qui est très passionné par la musique
0: beau
1: aussi.
0: Beau projet.
1: Et il a une part de son atelier qui ne sert à rien. Il aimerait bien en transformer ça en studio. Et on a commencé. Et le studio est quasiment fini. Mais maintenant, il faut qu'on achète un ordi, un système son, et pour pouvoir faire une salle de répétition pour commencer. Et carrément une salle d'enregistrement pour tous les groupes underground du coin.
0: Ouais, ok.
1: Ça serait génial. Et puis à des tarifs complètement abordables. Enfin, faire quelque chose de vraiment.
0: C'est un beau projet, ça, effectivement. Eh ben, écoute, je te remercie beaucoup pour ton accueil, pour nous avoir raconté un petit peu ton parcours, et puis nous expliquer un petit peu comment fonctionnait le label, tes méthodes, etc. Et puis, je te dis à très bientôt.
1: Bah, écoute,
0: et merci
1: très
0: encore.
1: Vite, j'espère.
0: Salut, Victorien.
1: Merci à toi.

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0: On vient d'écouter Cucagna. C'est comme ça que ça se prononce.
1: Cucagno.
0: Cucagno.
1: Le A, Cucagno. Ouais, Cucagno. Je ne suis pas très pro.
0: Donc, voilà, c'est un duo toulousain qu'on avait déjà diffusé sur Un Canon sur le Zinc avec leur album précédent qui s'appelle Pubut, qu'on avait beaucoup aimé. Mmh. Et là, c'est un nouvel album qui sort, qui s'appelle Flamme Folklore, toujours sur le label Pagans et aussi les disques Bongo Joe. Voilà, on vient d'écouter le morceau qui s'est très. Très bien, qui s'appelle Clam. Voilà, Cucagna en fait poursuit un peu sa réappropriation du folklore occitan en tant qu'espace vivant, politique et incarné. On y retrouve donc Lila Freys et Caroline Dufault. Voilà, pour elle, c'est pas une simple décoration ni une forme de nostalgie ce folklore, mais plutôt un lieu de lutte. On le sent dans les paroles que c'est bien vénère quand même. Voilà, elle s'inspire de fragments de musique traditionnelle occitane qu'elle remodèle et qu'elle réécrive, des mélodies anciennes s'entremêlent avec des textes originaux dans un langage contemporain qui fait écho à la fois aux souvenirs subversifs, de l'Occitanie et aux luttes actuelles. Donc c'est porté par une polyphonie hypnotique et un rythme profond des tambourins à cordes que vous avez pu entendre. Voilà, l'album adopte une esthétique, on va dire, minimaliste, physique et ancrée, et la répétition sert de propulsion et la danse de fonction. Et ça, je ne les ai pas vus en live pour vérifier. Voilà, les musiciens de Cucagna savent bien s'entourer parce qu'elles ont dirigé la pré-production aux côtés du producteur catalan Raoul Rifri. Et avec elles avaient déjà collaboré sur l'album précédent, Pupute, donc. Et elles ont également invité le musicien et producteur italien Walter Loretti, connu aussi pour son travail avec David Ambrogio, que Thierry nous avait présenté.
1: Un autre coup de cœur.
0: Ouais, un très bel album aussi de musique traditionnelle revisitée. Et également Pauline Courtial, qui est un duo de rock occitan qui s'appelle CXK. Voilà, Flamme Folklore, un album très réussi de Cucagna encore, et que je vous conseille d'écouter très souvent.
1: Tout l'été.
0: Tout l'été.
1: Oui.
0: Voilà. On enchaîne.
1: On enchaîne. Maintenant, on va écouter Pedro Ricardo et accompagné d'Anna Margarida Prado. Alors, on va vivre un petit moment de grâce là, parce que ce titre Oxalá Cante Com Tempo, il est tiré du nouvel album donc de ce DJ producteur et multi-instrumentiste portugais qui s'appelle donc Pedro Ricardo, comme je vous le disais tout à l'heure, qui est aujourd'hui basé à Londres. Oui, on est encore au Portugal, c'est un hasard des coups de cœur, de mes coups de cœur. Donc cet album il est sorti au printemps 2026 sur son propre label d'ailleurs, le label de Pedro Ricardo qui s'appelle Hear, Sense and Feel Records. En fait, c'est pas tout à fait un album. D'ailleurs, c'est un projet qui est constitué de 2 45 tours, de très jolies pièces d'ailleurs. Et chaque single met en vedette un chanteur différent. Alors sur le premier, on a Antonio Zambujo, je sais pas, l'un des chanteurs de musique populaire les plus en vue du Portugal. Et sur le second, il y a la chanteuse de fado Anna Margarida Prado. Et Ricardo d'ailleurs a écrit les chansons pour eux, puis il a repris leur performance en studio pour y apporter sa petite touche de production. Donc musicalement, Ricardo y puise son inspiration dans l'univers des auteurs, compositeurs, interprètes brésiliens. D'ailleurs, début 2025, il s'est installé temporairement à Rio de Janeiro pour s'immerger totalement dans ce bain musical. Et pour ce qui concerne notre court titre avec Anna Margarida Prado au chant, on a affaire à une sorte de fado minimaliste et éthéré avec des petits éléments électroniques très discrets et judicieusement utilisés, bien placés. C'est une composition très poignante et mélancolique qui est portée par la poésie d'Ari dos Santos.

0: On vient d'écouter un extrait du dernier album de Jeff Parker, Eta Fortet. Le morceau c'est Like Swimwear, c'est en fait le premier titre, il n'y a que deux titres. Et c'est juste un extrait qui a été mis sur Bandcamp pour une partie plus courte, on va dire. C'est, en fait, c'est la fin du morceau. Parce que le morceau en entier, je vous l'aurais bien mis, mais il dure pas loin de 23 minutes.
1: Comme moi tout à l'heure, hein, on met que des petits morceaux.
0: Voilà, donc je vous conseille d'aller écouter l'entièreté de ce morceau sur Bandcamp. Donc c'est un nouvel album qui s'appelle Happy Today, sorti sur le label, l'inévitable label International Anthem, cette année en 2026. C'est leur troisième album, donc de ce
1: cette formation,
0: quartet de Jeff Parker. Voilà, il a été enregistré au Lodge Room de Los Angeles le 20 août 2025.
1: Oh, c'est précis, ça.
0: Et c'est juste, en fait, les deux premiers albums, ils avaient enregistré en live aussi sur un lieu qui s'appelait Eta. C'est pour ça qu'il s'appelle Eta, le groupe. Et c'est juste à côté. Eta étant un établissement qui a fermé depuis. Donc, en fait, ils se sont rabattus sur le Lodge Room, qui est un peu plus grand. Voilà, le groupe est composé du batteur Jay Bellrose, le très bon batteur Jay Bellrose, très groove, de l'excellente bassiste Anna Butters, qu'on avait déjà diffusé un extrait d'un album solo. Et puis du saxophoniste Josh Johnson. Voilà, les quatre là, c'est vraiment quand même de la grosse pointure et on découvre à chaque fois de bel univers en fait. Qui s'étire soit en longueur, c'est jazz, mais ça part un peu sur le côté un peu dub. Voilà, c'est très agréable à écouter. Et en fait, cet album, il s'appelle Happy Today parce que Jeff Parker a voulu l'appeler ainsi parce qu'en fait, en 2025, ça a été compliqué pour lui. Il y a eu des incendies du côté de Los Angeles et il habite à Eaton. En fait, il a dû faire face à un exil de 8 mois à cause des incendies. Et en même temps, Trump a été élu, quoi. Donc il était vraiment.
1: C'était la loose totale.
0: C'était la loose totale, quoi. Et en fait, quand ils se sont retrouvés pour enregistrer cet album, ils ont fait d'abord des sessions studio au Lodge Room, et puis un concert au final, et qu'ils ont enregistré aussi. Et voilà, ça leur a donné du cœur à l'ouvrage, et ils l'ont appelé comme ça Happy Today.
1: Donc, un hymne à la joie, quoi.
0: Voilà, c'est ça. Et voilà, c'est donc en fait ils ont voulu faire des enregistrements en studio et ils ont fait une captation live et finalement ils ont gardé la captation live qui était plus brillante, plus inspirante que les sessions en studio. Donc ils ont continué sur le live et ça leur va très bien parce que du coup il y a le public qui réagit, enfin c'est très très vivant et moi qui suis pas très album live, j'aime beaucoup leurs prestations. Voilà, ça c'est Happy Today. Que dire de plus? Il y a plein de choses à dire. Juste qu'ils ont... Donc ça a été enregistré et filmé par un gars qui s'appelle Weinman et qui va sortir aussi un documentaire sur ce live. En fait, ça va être autour de les sessions studio et le live en entier. Et apparemment, ils font des projections là, dans quelques villes aux États-Unis. Et il y a un extrait qui est en vidéo sur Bandcamp du morceau d'ailleurs qu'on vient de diffuser. Et j'espère que ce documentaire sera visionnable en son entièreté d'ici quelques temps. Et j'ai plus de batterie sur mon ordinateur, donc
1: ma chronique. Elle est terminée du coup. Mais je pense que tu avais dit le principal. Ouais. En tout cas, ce bel album effectivement continue. C'est deux. Il y avait déjà deux albums live, je crois, hein, de cette formation.
0: Avant.
1: Oui, avant. Qui, ils continuent à explorer leur façon bien singulière et d'envisager le jazz. Et ça nous ravit. C'est vrai. Et on continue à écouter, à supporter Jeff Parker. Là, ça fait quelques années qui. C'est vraiment une belle découverte.
0: Et... une belle alchimie entre ces quatre.
1: Ah oui, oui, il y a quelque chose qui se passe.
0: Ouais. Et en plus, c'est vraiment de la musique improvisée parce qu'ils se permettent des choses que. Ils peuvent partir dans des directions, ils savent même pas où ils vont exactement.
1: Écoute, ouais, c'est l'aspect.
0: Mais ils arrivent à. C'est du free, mais bien maîtrisé, je trouve.
1: C'est du free, bien maîtrisé. Ben, on arrive au bout de notre. De ta chronique et on
0: mal maîtrisé.
1: Mal. C'était free, c'était déconstruit, ouais. Comme on aime. Il est temps des remerciements. Je voulais remercier Victorien Gant et sa petite famille pour leur super accueil et leur gentillesse pour le long interview que vous avez écouté. On rappelle, là, je ne sais pas si vous l'entendrez, mais nous, on a un concert dans 2 jours, mais ça sera passé d'ici là.
0: Bah oui, ça sera passé.
1: Donc, on n'en parle pas, mais si, quand même, c'est super, bravo.
0: On
1: est ravis, c'était trop bien, on le sait d'avance. Et c'était à Carcassonne, au café associatif La Collade. En tout cas, on en fera d'autres. On revient vers vous très bientôt avec une mixtape avant de vous lâcher l'été.
0: Ouais, les mixtapes de l'été.
1: Et puis après, nous, on a du taf parce qu'on a un projet...
0: Ouais, mais avant, on va faire une dernière mission au mois de juin.
1: Ah oui, on en fait une dernière quand
0: et
1: même.
0: Je serai peut-être tout seul, je vais être tout seul aux manettes parce que tu ne seras pas là.
1: Peut-être bien, oui.
0: On va faire une spéciale avec... normalement, si tout se passe bien, j'annonce avant, si jamais il y a un truc. Ouais. Mais avec Benjamin Momus, donc... pour présenter le festival Baignade Sauvage qui aura lieu au mois d'août.
1: Le meilleur festival de France.
0: Ouais. et donc on va se retrouver plutôt dans les studios de Radio Campus à Toulouse. Et on va parler de la programmation du festival pour présenter tout ça.
1: Ouais, ça sera
0: la dernière de la saison.
1: De la saison, ouais. On vous laisse. Merci pour votre attention, votre écoute. Et puis c'est tout.
0: Hein. Et à très bientôt.
1: Portez-vous bien. Bye bye.
0: Ciao.

Voilà, nous sommes prêts à repartir pour une bonne portion de jazz et de swing. Et j'ai le plaisir de vous présenter à nouveau Carl.

0: Salut Clément.
1: Salut Antoine.
0: Et bienvenue dans Novorama pour notre rendez-vous hebdomadaire avec des nouveautés indie, électroniques, sans influence contrôlée. Clément, qu'est-ce qu'on va écouter pendant cette heure ?
1: Eh bien cette semaine, je vous parle des nouveaux albums de The Marlowes, de Hyde, de Maniac Mason et de Lower Town.
0: Très bien, et puis en deuxième partie d'émission, on recevra Robin Steiner qui vient de sortir un nouvel album. On commence tout de suite par le nouveau

0: Tu es Marlowe dans Novorama avec un extrait du disque qui s'appelle The Hotel Malibu, Clément.
1: Et oui, à Surabaya, la deuxième plus grande ville de l'île de Java en Indonésie, un home studio se révèle être le seul repère où l'on peut trouver de la soul rétro dans le coin. Sinatria Raka Daraka est un musicien qui a passé des années à composer des chansons dans ce studio après ses journées de travail. Et le groupe a commencé à prendre forme lorsque le batteur Tommy Sadvik les a rejoints. La découverte de diverses chanteuses locales et l'intégration de Natasia Sianturi lors d'un concert local en 2019 ont parachevé la création de The Marlowe's. Natasia Sianturi, contrairement à Lady Ray et Lee Fields du même label Big Crown, inspirée respectivement par le gospel du Sud et le R&B de Caroline du Nord, eh bien cette chanteuse s'est nourrie d'enregistrements de chœurs d'église de son quartier. Et cette différence résonne sur Di Dalam, un morceau dont les arrangements de cuivre en tonalité mineure encadrent sa voix décontractée et située quelque part entre un morceau du groupe Rotary Connection et une chanson qu'elle a entendue à l'église à l'âge de 14 ans. Difficile, voire impossible, de trouver un équivalent local à cela. Le point de repère le plus proche à Surabaya serait sans doute Dara Puspita, un groupe de garage féminin des années 60. Et sur Six Years, les paroles de Natasia Sianturi disent « Dis-moi quand je vais arrêter » sur des coups de semonce agressifs de cuivre et un jeu de caisse claire dynamique. L'histoire raconte que Natasia Sianturi a quitté un emploi stable, probablement bien rémunéré, à l'âge de 29 ans pour se consacrer à la musique.
0: Oui, puis Raka, le fondateur du groupe, a créé chaque morceau uniquement avec les équipements analogiques qu'il avait sous la main, en fin de compte.
1: Eh bien oui, des instruments tels qu'une guitare électrique cristalline et saturée, un piano, des cuivres, un orgue, un tambourin, et j'en passe. Et pour le titre Selatan, il utilise des instruments associés à certaines classes sociales pour évoquer justement les inégalités sociales. Natasia Sianturi se sert de la langue indonésienne pour articuler la lutte des classes du sud ultra-moderne de Jakarta à travers des paroles et des formules scintillantes comme des boules à facettes, demandant notamment « Apaka kao rasakan terasing dan pyun », c'est-à-dire « Sens-tu de l'aliénation et de la solitude », tandis que la basse fait trembler sous vos pieds et que l'orgue s'éternise sur un motif grave. Voilà, le morceau qui a donné son nom à l'album lui relie une rencontre fortuite à un hôtel précis pendant 3 minutes avec une figure épurée jouée par Raka à la guitare. La langue Batak, qui compte environ 8 millions de locuteurs et provient de Sumatra du Nord, résonne alors sur un disque du label Big Crown pour la première fois. C'est sans doute le parti pris le plus audacieux de la chanteuse au cours de sa carrière. Crazy Eyes et I'm Just a Girl qu'on vient d'écouter affichent un funk maîtrisé de tempo moyen, et What's on Your Mind est une balade soul tendre qui repose sur un arpège pincé avec clarté. La guitare de Raka y possède une tonalité chaleureuse et tout le reste se trouve à sa place attendue. Plutôt que de s'effondrer face à l'obstacle souvent redouté du deuxième album, The Marlowe's ont réaffirmé leur position au sommet de la soul moderne avec les rythmes psyché-soul baignés de soleil de cet album The Hotel Malibu, donnant l'impression tenace que le groupe indonésien maîtrise parfaitement son art et n'est qu'au début de ce qui promet d'être une discographie qui marquera son époque. On s'en écoute tout de suite un deuxième extrait, c'est The Hotel Malibu, le morceau qui a donné son nom au nouvel album de The Marlowe's.

0: On vient d'écouter la musique de Hyde dans Novorama avec un extrait du nouvel album, Clément.
1: Et oui, nourri par sa pratique artistique plus large, la musique de Hyde est le fruit d'une recherche intérieure, de dialogue communautaire et d'exploration matérielle formant un écosystème immense. En effet, le travail d'Aiden Dunham en tant qu'artiste plasticienne a notamment été présenté dans des musées dont le MoMA PS1 et le New Museum. Entre l'intime et l'infini, son deuxième album Hold Onto Me Infinity est un témoignage puissant de la capacité qu'a la musique de franchir les chronologies, les seuils physiques et les durées de vie, tout en se déployant entre ce monde matériel et celui qui le dépasse. Hyde Dunham a composé un disque intense, et peut-être est-ce un pléonasme lorsqu'on parle d'un artiste de la scène hyperpop,

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